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1: Chris, bonjour, bonjour à toutes et à tous. La chaleur ne faiblit pas en Maine-et-Loire, au contraire, l'heure est donc aux adaptations du côté d'Angers notamment. La ville met en place un dispositif d'urgence face à la canicule attendue ce week-end. Les températures qui pourront dépasser la barre des 39 degrés selon Météo France. Une cellule de vigilance est activée pour adapter les écoles, les crèches, les équipements culturels, espaces publics, protéger les personnes vulnérables. Les salles de classe sont équipées de ventilateurs, les activités sont aménagées tandis que les parcs resteront ouverts plus tard en soirée. Pour offrir des zones de fraîcheur, les musées et bibliothèques adaptent aussi leurs horaires, des fermetures anticipées aux heures les plus chaudes. Autre conséquence de ces fortes chaleurs prévues ce week-end, elles impactent plusieurs courses à pied, notamment les traces du Loué à Mosée. Elles sont annulées, c'est en raison donc de ces conditions météo jugées trop risquées. Face à cette vague de chaleur, le miroir d'eau situé au pied du château d'Angers était remis hier après-midi. L'équipement était à l'arrêt depuis plusieurs mois après avoir été endommagé par les crues de la Maine en février. Dans le reste de l'actualité, des véhicules angevins vont lutter contre les feux en Croatie. Le service départemental d'incendie et de secours cesse 4 véhicules réformés. Ils vont rejoindre la région de Zadar. Responsabilité aussi vis-à-vis de la baignade. On le rappelle, elle est interdite dans la Loire. Depuis le début de l'année, le département est endeuillé par 3 noyades déjà. La police judiciaire alerte sur un engorgement massif des dossiers de violence sur mineurs. À Angers, Cholet, Saumur, près d'un millier de procédures sont en attente, dont de nombreuses affaires de violence sexuelle. À Angers, seuls 6 enquêteurs sont chargés de ces dossiers avec environ 550 affaires chacun. Surcharge qui intervient après la demande du ministère de la Justice de réexaminer 70 000 plaintes liées aux mineurs. Le ministre de l'Intérieur met en garde contre un autre risque, celui des violences urbaines lors de la fête de la musique. Ce sera dimanche en France. Il appelle à une forte mobilisation des forces de l'ordre et à une intervention ferme et systématique en cas de débordement. À Angers, la municipalité lance un plan pour le commerce du centre-ville alors que les locaux vacants se font de plus en plus nombreux. Un taux de vacance de 7,8%. Les élus souhaitent entre autres recruter un manager de centre-ville pour l'animer. En parallèle, l'agence de développement économique d'Angers-Loire Métropole sera mobilisée pour attirer des enseignes dans le centre-ville. Et la foncière Angers Commerce Centralité va investir dans des murs et des fonds de commerce. Roch Brancourt, adjoint au commerce à la ville d'Angers.
2: Dans un contexte où le commerce connaît des mutations, le développement du e-commerce, les difficultés sur le pouvoir d'achat, aujourd'hui on a décidé de lancer la bataille du commerce et d'accompagner notre commerce de centre-ville pour lui maintenir sa première place et continuer à se développer. Je pense que tout le monde a intérêt à ce que ces boutiques, pour celles qui sont vacantes, reprennent vie, à commencer par les propriétaires de ces boutiques. On a aussi de la demande. Par exemple, depuis un an, rien que sur le centre-ville, il y a plus d'une cinquantaine de commerces qui ont ouvert ou qui ont été repris. Il y a de la vie, il y a de la dynamique. Il ne faut pas voir uniquement le verre à moitié vide, les quelques boutiques qui sont vacantes pendant longtemps et qui sont préoccupantes. Mais il faut aussi avoir conscience de tous ces commerçants qui investissent, qui s'engagent.
1: La mairie qui souhaite aussi végétaliser la rue Saint-Aubin, habiller les vitrines des locaux vacants avec des œuvres d'art pour rendre le passage moins morose. Les prévisions météo.

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0: Chris, bonjour, bonjour à toutes et à tous. La chaleur ne faiblit pas en Maine-et-Loire, au contraire. L'heure est donc aux adaptations du côté d'Angers notamment. La ville met en place un dispositif d'urgence face à la canicule attendue ce week-end. Les températures qui pourront dépasser la barre des 39 degrés selon Météo France. Une cellule de vigilance a été activée pour adapter les écoles, les crèches, les équipements culturels, l'espace public, protéger les personnes vulnérables. Des salles de classe sont équipées de ventilateurs. Les activités sont aménagées tandis que les parcs resteront ouverts plus tard en soirée. Pour offrir des zones de fraîcheur, les musées et bibliothèques adaptent aussi leurs horaires, des fermetures anticipées aux heures les plus chaudes. Autre conséquence de ces fortes chaleurs prévues ce week-end, elles impactent plusieurs courses à pied, notamment les traces du Loué à Mosée. Elles sont annulées, c'est en raison donc de ces conditions météo jugées trop risquées. Face à cette vague de chaleur, le miroir d'eau situé au pied du château d'Angers était remis hier après-midi. L'équipement était à l'arrêt depuis plusieurs mois après avoir été endommagé par les crues de la Maine en février. Dans le reste de l'actualité, des véhicules angevins vont lutter contre les feux en Croatie. Le service départemental d'incendie et de secours cesse 4 véhicules réformés. Ils vont rejoindre la région de Zadar. Responsabilité aussi vis-à-vis de la baignade. On le rappelle, elle est interdite dans la Loire. Depuis le début de l'année, le département est endeuillé par 3 noyades déjà. La police judiciaire alerte sur un engorgement massif des dossiers de violence sur mineurs. À Angers, Cholet, Saumur, près d'un millier de procédures sont en attente, dont de nombreuses affaires de violence sexuelle. À Angers, seuls 6 enquêteurs sont chargés de ces dossiers avec environ 550 affaires chacun. Surcharge qui intervient après la demande du ministère de la Justice de réexaminer 70 000 plaintes liées aux mineurs. Le ministre de l'Intérieur met en garde contre un autre risque, celui des violences urbaines lors de la fête de la musique. Ce sera dimanche en France. Il appelle à une forte mobilisation des forces de l'ordre et à une intervention ferme et systématique en cas de débordement. À Angers, la municipalité lance un plan pour le commerce du centre-ville alors que les locaux vacants se font de plus en plus nombreux. Un taux de vacances de 7,8%. Les élus souhaitent entre autres recruter un manager de centre-ville pour l'animer. En parallèle, l'agence de développement économique d'Angers-Loire Métropole sera mobilisée pour attirer des enseignes dans le centre-ville. Et la foncière Angers Commerce Centralité va investir dans des murs et des fonds de commerce. Roch Brancourt, adjoint en commerce à la ville d'Angers.
1: Dans un contexte où le commerce connaît des mutations, le développement du e-commerce, les difficultés sur le pouvoir d'achat, aujourd'hui on a décidé de lancer la bataille du commerce et d'accompagner notre commerce de centre-ville pour lui maintenir sa première place et continuer à se développer. Je pense que tout le monde a intérêt à ce que ces boutiques, pour celles qui sont vacantes, reprennent vie, à commencer par les propriétaires de ces boutiques. On a aussi de la demande. Par exemple, depuis un an, rien que sur le centre-ville, il y a plus d'une cinquantaine de commerces qui ont ouvert ou qui ont été repris. Il y a de la vie, il y a de la dynamique. Il ne faut pas voir uniquement le verre à moitié vide, les quelques boutiques qui sont vacantes pendant longtemps et qui sont préoccupantes. Mais il faut aussi avoir conscience de tous ces commerçants qui investissent, qui s'engagent.
0: La mairie qui souhaite aussi végétaliser la rue Saint-Aubin, habiller les vitrines des locaux vacants avec des œuvres d'art pour rendre le passage moins morose. Les prévisions météo.
2: Oui Nicolas, avec un soleil qui va cogner de plus en plus, les températures ont démarré ce matin autour de 16-17 degrés pour exploser cet après-midi jusqu'à 34-35 degrés au plus chaud, avec un risque d'orage également en fin de journée. Demain, ce sera grosso modo pareil, avec des températures par contre plus chaudes la nuit. Comptez cette nuit 20 degrés au minimum.
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1: Une sélection spéciale fête de la musique avec pour commencer vendredi Segré où la fête débute à 17h30 dans les jardins de la sous-préfecture et la soirée ne s'arrête pas là. À partir de 21h, ça continue dans les rues de Segré et dans les bars jusqu'à 1h du matin, une nuit entière pour célébrer la musique et c'est gratuit. Vendredi également, le comité des fêtes de la Jaillivon vous donne rendez-vous avec les Suzanne Boys et Kumkat en live. Une soirée conviviale et festive, ouverte à tous. Infos et programmes sur le site de la mairie, lajaillivon.fr. Et le lendemain, samedi, direction Saint-James-d'Andigné, le comité Gémois d'animation vous donne rendez-vous dès 19h au stade de foot pour la 21e édition de leur fête de la musique. Au programme, 3 concerts, Blue Eyes, Les Gavroches du Bac et Aurélio, une soirée conviviale, locale et 100% bonne humeur. À noter que le Lion d'Angers fera sa fête de la musique le vendredi 26 juin.
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1: Il y a eu changement dans les horaires des courses hippiques ce week-end face aux fortes chaleurs. Du côté de Saint-Pierre-la-Cour, on démarre demain à 16h pour une journée en semi-nocturne. Dimanche matin, Durtal et Cran démarreront relativement tôt, dès 9h pour pouvoir courir avec la fraîcheur. Et puis lundi, la réunion prévue à Cran est finalement reportée au lundi 6 juillet à partir de 17h. Le tiercé, quarté quinté plus, se court ce soir à Vincennes, 2700 mètres à parcourir au trot attelé à partir de 20h15. Et des concurrents locaux à retenir, notamment Mayennais, le 6 Yenis de Barbray, entraîné à Saint-Martin-de-Conné par Christophe Malais, le 16, Image d'Atalante entraîné à la Bazouge de Chauméré par David Charbonnel, le 11, Enrique, drivé par un autre Mayennais, Mathieu Mautier, et puis enfin le numéro 3, Ritano Jack, drivé par un autre local, Paul Ploquin. En chiffres, la sélection du jour, 6, 4, 17, 16, 14, 11, 3 et 12. Et puis on court ce soir, 9 courses de trot sur les forums de Laval, départ de la première à 18h35.
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2: On va fêter la musique un petit peu plus tôt. Ouf, très peu, le 19. 19 juin, vendredi 19 juin, fête de la musique. On va en parler avec le comité des fêtes de cette belle commune. Il s'agit de Jean-Louis qui est avec nous. Salut Jean-Louis.
3: Bonjour.
2: Bon, on arrête le suspense. On est dans quelle commune avec Jean-Louis?
3: Montreuil-Juillet.
2: Eh oui. Montreuil-Juillet, vous allez faire la fête de la musique donc le vendredi 19. C'est mieux qu'un dimanche soir, vous me direz, hein.
3: Bah oui, parce que on pense avoir plus de monde pour bah ça, oui. Le vendredi soir.
2: Bah ouais, parce que le lendemain, le dimanche, il y a école, la vendredi soir. Hop là, ça va se passer où?
3: Au théâtre de Verdure, auprès de la mairie, au Montreuil-Juillet.
2: Waouh, plein air. En plus, c'est la gratuité. Je crois qu'il y a plein d'associations locales qui seront là, c'est 7, hein.
3: 6 de Montreuil-Juillet et les Ponts Bleus de Marigné.
2: Alors ce sera jusqu'à minuit et je crois qu'on va avoir vraiment de tout. On a du 60, du 70, du 80. C'est le groupe les Ponts Bleus, hein.
3: Oui, à partir de 9h30, les Ponts Bleus prend la relève des associations de Montreuil.
2: Ah, ça va être vraiment bien. Donc dès 18h, les associations sont là. Je vais toutes les citer d'ailleurs. Il y a la Marogue, il y a le groupe Tendance, l'Espace Jeune, Courant d'Air, la Compagnie du Cœur et MJ Harmonie, c'est ça?
3: Bien sûr, oui.
2: Voilà, et le concert donc des Ponts Bleus à 21h. Et je peux vous dire qu'il y a 7 musiciens, vous avez passé un super moment. On pourra bien sûr se restaurer sur place, c'est aussi ça le principe.
3: Oui, il y a tout ce qu'il faut sur place. Ouais. Crêpes, boissons, burgers, ouais. Tout.
2: Et tout l'accès est, vous me confirmez, gratuit. Bon, sauf la nourriture, bien sûr, mais l'accès et tout ça, c'est gratuit. Hein.
3: Oui, c'est gratuit.
2: Si on veut plus d'infos, il y a le site internet de la ville, effectivement, que vous allez pouvoir retrouver, ville-montreuil-junier.fr. Mais une dernière petite chose, parce que ces événements, ils peuvent pas avoir lieu sans les fameux comités des fêtes. Justement, un petit clin d'œil à toute votre équipe.
3: Oui, je remercie tous mes bénévoles qui seront là pour nous aider. Ouais. À moi, Claudie, puis Elisa.
2: Bah oui, Elisa, on l'embrasse très fort. Parce que c'est vrai qu'Elisa, elle avait aussi préparé tout ça. Là, moi, je lui ai dit, bon, allez, je vais appeler Jean-Louis. Donc, on l'embrasse fort. Parce qu'Elisa, elle a bien bossé aussi pour préparer aussi ce rendez-vous sur Oxygène Radio, évidemment. Donc, voilà, on rappelle l'événement. Vendredi 19 juin, dès 18h. On fête un petit peu avant tout le monde la musique, l'été. Et ça va être nul doute un super moment. Venez nombreux, nombreuses. Merci pour tous ces détails, Jean-Louis.
3: Merci.
2: À bientôt, au revoir.
3: À bientôt.
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3: Et en ce vendredi 19 juin, bonne fête au Romuald, les béliers. Vous pourrez vous permettre de viser haut car vous en aurez parfaitement les moyens. Les taureaux, vous prendrez une décision judicieuse à propos d'un important problème familial. Les gémeaux, entretenez de bonnes relations avec vos collègues. Les cancers, vous serez bien appréciés de vos supérieurs. Lion, célibataire, vous aurez des chances de connaître un nouvel amour. Vierge, vous risquez de vous emporter car vous aurez la sensation que votre partenaire vous impose ses choix. Les balances, vous n'hésiterez pas à bouleverser vos conditions de travail si vous n'êtes pas satisfait de la situation. Les scorpions, vous serez en mesure de réaliser vos ambitions. Sagittaire, côté finances, il faudra attendre encore un peu avant de songer à investir dans la pierre. Les capricornes, journée agréable sur le plan familial. Verseau, le secteur du travail sera bien influencé et des projets anciens pourront prendre forme du jour au lendemain. Enfin les poissons, vous nouez de nouveaux liens en surfant sur internet. Bonne journée et à demain.
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0: Dépêche Mode sur Oxygène Radio à 6h48. Voici le Max Sport, Cyprien Leger, salut.
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2: Salut Chris, bonjour à tous. La victoire de la Suisse hier devant la Bosnie-Herzégovine, 3-1. Un succès qui envoie quasiment la Nati en 16e de finale de cette Coupe du Monde, puisque les meilleurs 3e sont qualifiés. Juste avant ça, l'Afrique du Sud et la République tchèque n'avaient pas réussi à se départager. Match nul, un partout. Ce soir, les États-Unis, l'un des pays hôtes de ce mondial, affrontent l'Australie. Dans la nuit prochaine, on suivra Écosse-Maroc avec Langevin à Minsbay et Brésil-Haïti avec un autre joueur d'Angesco, Karl-Heinz Arcus. Enfin, la Turquie affrontera le Paraguay. En basket, l'équipe de France féminine va jouer à la salle de Trélazé en février 2027. Les Bleus joueront une rencontre de qualif à l'Euro face au Luxembourg. Le rugbyman angevin Paul Boudéan ne sera pas là ce soir face à l'Angleterre avec l'équipe de France A. Il est blessé, tout comme son coéquipier de la troisième ligne de La Rochelle, Greg Aldrit. Ils ne disputeront pas le championnat des nations. Ils ne s'envoleront pas avec le 15 de France dans l'hémisphère sud. Et ce soir, la première demi-finale du top 14 avec le Stade Toulousain qui affronte le Racing 92 pour une place en finale du championnat. Enfin, du cyclisme, la victoire de Romain Grégoire hier sur la deuxième étape du Tour de Suisse. Le Français s'était glissé dans l'échappée qui a résisté au retour de Tadej Pogacar dans les derniers mètres pour s'imposer au sprint. Bonne journée à tous, à l'écoute d'Oxygène Radio.
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0: C'est l'heure de votre flash emploi sur Oxygène Radio. À Écouflant et Cholet, le département de Maine-et-Loire recherche des agents d'exploitation des routes pour renforcer ses équipes techniques. À Saint-Barthélemy d'Anjou, Ortec recherche un technicien assainissement poids lourd. Conduite d'hydrocureur, curage et vidange des réseaux avec formation assurée et perspective d'évolution. Au Lyon d'Angers, Elivia, leader de la viande bovine, recrute un technicien de maintenance pour son site de production. Toujours au Lyon d'Angers, SOS Village d'Enfants recrute un éducateur familial en CDI. À Segré, en Manjou Bleu, plusieurs postes d'opérateurs agroalimentaires sont à pourvoir pour accompagner l'activité estivale. Enfin, à Angers, l'entreprise Ridoré Menuiserie recrute plusieurs menuisiers poseurs en CDI. Retrouvez toutes ces offres sur France Travail et les plateformes de recrutement. Pour vos recrutements en Anjou, communiquez sur la radio de l'Anjou et contactez Ida et Jessie sur oxygèneradio.com.
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0: Le meilleur du son Hit and Dance est de retour pour sortir du lit peut-être avec Tame Impala dans un instant, Dracula ou encore Oria, soirée mondaine. 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Les infos toutes les demi-heures avec Nicolas Marie. Nicolas, bonjour.
1: Chris, bonjour, bonjour à toutes et à tous. La chaleur ne faiblit pas en Maine-et-Loire, au contraire, l'heure est donc aux adaptations du côté d'Angers notamment. La ville met en place un dispositif d'urgence face à la canicule attendue ce week-end. Les températures qui pourront dépasser la barre des 39 degrés selon Météo France. Une cellule de vigilance a été activée pour adapter les écoles, les crèches, les équipements culturels, l'espace public, protéger les personnes vulnérables. Des salles de classe sont équipées de ventilateurs, les activités sont aménagées tandis que les parcs resteront ouverts plus tard en soirée. Pour offrir des zones de fraîcheur, les musées et bibliothèques adaptent aussi leurs horaires, des fermetures anticipées aux heures les plus chaudes. Autre conséquence de ces fortes chaleurs prévues ce week-end, elles impactent plusieurs courses à pied, notamment les traces du Loué à Mosée. Elles sont annulées, c'est en raison donc de ces conditions météo jugées trop risquées. Face à cette vague de chaleur, le miroir d'eau situé au pied du château d'Angers était remis hier après-midi. L'équipement était à l'arrêt depuis plusieurs mois, après avoir été endommagé par les crues de la Maine en février. Dans le reste de l'actualité, des véhicules angevins vont lutter contre les feux en Croatie. Le service départemental d'incendie et de secours cesse 4 véhicules réformés. Ils vont rejoindre la région de Zadar. Responsabilité aussi vis-à-vis de la baignade. On le rappelle, elle est interdite dans la Loire. Depuis le début de l'année, le département est endeuillé par 3 noyades déjà. La police judiciaire alerte sur un engorgement massif des dossiers de violence sur mineurs. À Angers, Cholet, Saumur, près d'un millier de procédures sont en attente, dont de nombreuses affaires de violence sexuelle. À Angers, celle-ci, les enquêteurs sont chargés de ces dossiers avec environ 550 affaires chacun. Surcharge qui intervient après la demande du ministère de la Justice de réexaminer 70 000 plaintes liées aux mineurs. Le ministre de l'Intérieur met en garde contre un autre risque, celui des violences urbaines lors de la fête de la musique. Ce sera dimanche en France. Il appelle à une forte mobilisation des forces de l'ordre et à une intervention ferme et systématique en cas de débordement. À Angers, la municipalité lance un plan pour le commerce du centre-ville alors que les locaux vacants se font de plus en plus nombreux. Un taux de vacances de 7,8%. Les élus souhaitent entre autres recruter un manager de centre-ville pour l'animer. En parallèle, l'agence de développement économique d'Angers-Loire Métropole sera mobilisée pour attirer des enseignes dans le centre-ville. Et la foncière Angers Commerce Centralité va investir dans des murs et des fonds de commerce. Roch Brancourt, adjoint en commerce à la ville d'Angers.
2: Dans un contexte où le commerce connaît des mutations, le développement du e-commerce, les difficultés sur le pouvoir d'achat, aujourd'hui on a décidé de lancer la bataille du commerce et d'accompagner notre commerce de centre-ville pour lui maintenir sa première place et continuer à se développer. Je pense que tout le monde a intérêt à ce que ces boutiques, pour celles qui sont vacantes, reprennent vie, à commencer par les propriétaires de ces boutiques. On a aussi de la demande. Par exemple, depuis un an, rien que sur le centre-ville, il y a plus d'une cinquantaine de commerces qui ont ouvert ou qui ont été repris. Il y a de la vie, il y a de la dynamique. Il ne faut pas voir uniquement le verre à moitié vide, les quelques boutiques qui sont vacantes pendant longtemps et qui sont préoccupantes. Mais il faut aussi avoir conscience de tous ces commerçants qui investissent, qui s'engagent.
1: La mairie qui souhaite aussi végétaliser la rue Saint-Aubin, habiller les vitrines des locaux vacants avec des œuvres d'art pour rendre le passage moins morose. Les prévisions météo.
0: Avec un soleil 12 jours avec nous et avec des conditions de chaleur particulièrement eh bien lourdes pour aujourd'hui. Météo France nous annonce donc du soleil, mais surtout beaucoup de chaleur avec 33 attendus cet après-midi au maximum sur l'Anjou. À partir de samedi, ça va continuer à augmenter. 35 degrés avec 18 à 19 degrés le matin. Et puis c'est surtout dimanche et lundi que le pic caniculaire est attendu avec 37 degrés pour dimanche et 41 degrés pour lundi.
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0: David Guetta, Jennifer Lopez, Save Me Tonight sur Oxygène Radio.
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0: Bienvenue sur Oxygène. En effet, avec des nouvelles qui tombent, qui font que tomber hein, depuis le début de la semaine. Les nouvelles chaudes, très chaudes, avec ce week-end ensoleillé, avec ce dimanche carrément caniculaire. Ce qui veut dire qu'on en joue et autour, hein, ce week-end, il va falloir choisir entre deux options. Souffrir dehors avec style ou survivre à l'intérieur avec un ventilateur et zéro culpabilité. Oui, les deux sont valables. Je vous souhaite la bienvenue à 7h08 sur Oxygène. Nous sommes le 19 juin. Aujourd'hui, c'est vendredi. Le vendredi, on dit youpi, en fait, les Romuald, les Gervaise, les Micheline, les anniversaires de stars. Aujourd'hui, nous avons Nadia qui fête ses 53 ans. Nadia qui chantait dans les années 2000. Et c'est parti pour le show. Anne Hidalgo, ex-maire de Paris, 67 ans. Philippe Manœuvre, le chroniqueur rock, 72 ans. Et puis aujourd'hui, c'est l'anniversaire d'un acteur qui a poussé plusieurs fois la chansonnette. Et là, c'était en 2006.

avez-vous vu l'une des scènes cultes du film OSS 117? C'est bien Jean Dujardin qui chante. Jean Dujardin qui fête aujourd'hui ses 54 ans. Si vous n'avez pas vu cette scène, elle est vraiment très marrante. OSS 117, Nid d'espions. Donc Jean Dujardin, acteur, scénariste, réalisateur, producteur, né à Rueil-Malmaison, le saviez-vous? Et il a donc remporté, c'est le seul français à avoir remporté l'Oscar du meilleur acteur en 2012 pour son rôle dans The Artist. Dans un instant, sur Oxygène Radio, le programme télé, bien sûr, avec Jérém. Après Jake et Carla, la recette sur Oxygène. Regarde.

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1: Oui, et pour commencer sur TF1, Masque Singer, France 2, Capitaine Marlowe, France 3, Musique en fête, édition 2026, hein, qui célèbre son 15e anniversaire en direct des Corégies d'Orange. Et pour marquer cet événement, le Théâtre Antique va réunir une pléiade d'artistes venus interpréter certaines des plus belles pages de l'opéra, de l'opérette, de la comédie musicale et du gospel. Avec les grands classiques de la chanson française, il y aura Cyril Ferraud et Judith Chen en maître de cérémonie. 8000 spectateurs sur scène, Patrick Fiori, entre autres, gospel. La Hooks, mais aussi les élèves des collèges et lycées de l'Académie d'Aix-Marseille, accompagnés par l'Orchestre National de Cannes. Canal+, première demi-finale du Top 14 de rugby. M6, États-Unis, Australie, c'est la Coupe du Monde de foot cette fois-ci. France 5, gazon maudit. Eh oui, mais je suis chez moi. Et chez moi, je me balade à poil. Alain Chabat, extraordinaire à l'intérieur de Gazon Maudit, avec Josiane Balasco aussi. TMC, Festival Hellfest, 4 jours d'enfer, et TFX, la comédie Wasabi. Voilà, je vous laisse faire votre choix et par avance, une belle soirée devant votre télévision ou à l'écoute d'Oxygène Radio, évidemment.
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0: I wanna be the only one. Eternal sur Oxygène Radio, 7h17, la Ligue Météo.
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0: Avec aujourd'hui une journée avec de grosses chaleurs. Voilà, de grosses chaleurs au programme et une ambiance lourde. On pourra atteindre 35 degrés localement cet après-midi, le tout sous un ciel parfois voilé. Et pour la suite, une montée des températures tout le week-end jusqu'à un pic exceptionnel ce lundi avec plus de 40 degrés prévus dans la région. 41 même peut-être pour mardi. Évidemment, une météo qu'on va suivre tous ensemble de près. Avec Nueva Yol à suivre sur Oxygène Radio, Kenji Girac, encore Shakira, et puis les infos de Nicolas Marie, ce sera à 7h30. Bon vendredi.
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0: La déclaration de Kenji Girac à sa maman, les yeux de la maman sur Oxygène Radio. 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Et ce week-end, c'est la fête des papas. Eh oui, je vous rappelle que c'est la fête des pères. Le petit cadeau là aussi à trouver. Hein, c'est pas que les mamans. 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On va en parler de la fête des pères dans la Big News tout à l'heure à 7h45. Avant ça, Shakira, Die Die et les infos de Nicolas Marie. Nicolas, bonjour.
1: Chris, bonjour, bonjour à toutes et à tous. La chaleur ne faiblit pas en Maine-et-Loire, au contraire, l'heure est donc aux adaptations du côté d'Angers notamment. La ville met en place un dispositif d'urgence face à la canicule attendue ce week-end. Les températures qui pourront dépasser la barre des 39 degrés selon Météo France. Une cellule de vigilance a été activée pour adapter les écoles, les crèches, les équipements culturels, l'espace public, protéger les personnes vulnérables. Des salles de classe sont équipées de ventilateurs, les activités sont aménagées tandis que les parcs resteront ouverts plus tard en soirée. Pour offrir des zones de fraîcheur, les musées et bibliothèques adaptent aussi leurs horaires, des fermetures anticipées aux heures les plus chaudes. Autre conséquence de ces fortes chaleurs prévues ce week-end, elles impactent plusieurs courses à pied, notamment les traces du Loué à Mosé. Elles sont annulées, c'est en raison donc de ces conditions météo jugées trop risquées. Face à cette vague de chaleur, le miroir d'eau situé au pied du château d'Angers était remis hier après-midi. L'équipement était à l'arrêt depuis plusieurs mois, après avoir été endommagé par les crues de la Maine en février. Dans le reste de l'actualité, des véhicules angevins vont lutter contre les feux en Croatie. Le service départemental d'incendie et de secours cesse 4 véhicules réformés. Ils vont rejoindre la région de Zadar. Responsabilité aussi vis-à-vis de la baignade. On le rappelle, elle est interdite dans la Loire. Depuis le début de l'année, le département est endeuillé par 3 noyades déjà. La police judiciaire alerte sur un engorgement massif des dossiers de violence sur mineurs. À Angers, Cholet, Saumur, près d'un millier de procédures sont en attente, dont de nombreuses affaires de violence sexuelle. À Angers, celle-ci, les enquêteurs sont chargés de ces dossiers avec environ 550 affaires chacun. Surcharge qui intervient après la demande du ministère de la Justice de réexaminer 70 000 plaintes liées aux mineurs. Le ministre de l'Intérieur met en garde contre un autre risque, celui des violences urbaines lors de la fête de la musique. Ce sera dimanche en France. Il appelle à une forte mobilisation des forces de l'ordre et à une intervention ferme et systématique en cas de débordement. À Angers, la municipalité lance un plan pour le commerce du centre-ville alors que les locaux vacants se font de plus en plus nombreux. Un taux de vacances de 7,8%. Les élus souhaitent entre autres recruter un manager de centre-ville pour l'animer. En parallèle, l'agence de développement économique d'Angers-Loire Métropole sera mobilisée pour attirer des enseignes dans le centre-ville. Et la foncière Angers Commerce Centralité va investir dans des murs et des fonds de commerce. Roch Brancourt, adjoint en commerce à la ville d'Angers.
2: Dans un contexte où le commerce connaît des mutations, le développement du e-commerce, les difficultés sur le pouvoir d'achat, aujourd'hui on a décidé de lancer la bataille du commerce et d'accompagner notre commerce de centre-ville pour lui maintenir sa première place et continuer à se développer. Je pense que tout le monde a intérêt à ce que ces boutiques, pour celles qui sont vacantes, reprennent vie, à commencer par les propriétaires de ces boutiques. On a aussi de la demande. Par exemple, depuis un an, rien que sur le centre-ville, il y a plus d'une cinquantaine de commerces qui ont ouvert ou qui ont été repris. Il y a de la vie, il y a de la dynamique. Il ne faut pas voir uniquement le verre à moitié vide, les quelques boutiques qui sont vacantes pendant longtemps et qui sont préoccupantes. Mais il faut aussi avoir conscience de tous ces commerçants qui investissent, qui s'engagent.
1: La mairie qui souhaite aussi végétaliser la rue Saint-Aubin, habiller les vitrines des locaux vacants avec des œuvres d'art pour rendre le passage moins morose. Les prévisions météo.
0: Oui Nicolas, avec aujourd'hui de grosses chaleurs hein, au programme, une ambiance lourde, on pourra atteindre les 35 degrés localement dans l'après-midi, le tout sous un ciel, alors quelquefois très beau, mais quelquefois voilé, et pour la suite, eh bien une montée des températures tout le week-end, jusqu'à un pic exceptionnel ce lundi, voire même ce mardi, avec plus de 40 degrés prévus en journée, et 24 degrés la nuit.
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0: L'hymne de la Coupe du Monde 2026, Shakira, Dai Dai sur Oxygen Radio.
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0: En dernière position de notre classement astrologique, les poissons, faites attention à vos mots, vous pourriez blesser des personnes qui vous aiment sincèrement. 11e ce vendredi, les lions, votre concentration et votre détermination au travail risquent de se transformer en source de stress ou de fatigue. Capricorne 10e, ne vous laissez pas influencer par les pressions extérieures, restez fidèle à vous-même. À la 2e place, les Verseaux, vos expériences passées sont aujourd'hui votre meilleur atout pour construire votre succès futur. Les Sagittaires, 8e, votre charme mais votre pouvoir de séduction sont à leur sommet. Profitez-en sans modération. Les béliers sont classés 7e. La communication est fluide et les échanges positifs. C'est une belle journée pour dialoguer. 6e, cancer. Votre énergie débordante vous donnera envie de remplir chaque minute de votre temps libre. Vierge, 5e. Votre discrétion naturelle exerce une vraie fascination sur votre entourage. C'est votre force. Les gémeaux sont 4e. Vos efforts de la semaine sont remarqués et reconnus. Une belle satisfaction méritée. Les balances, 3e. Vous débordez d'énergie pour se déplacer. Part en week-end et ne vous en cachez pas. Les taureaux, second, la chance est de votre côté. Agissez avec confiance et lancez-vous sans hésiter. Enfin, premier ce vendredi, les scorpions. Après une belle semaine, vous terminez en apothéose, carrément, avec la sensation de vous sentir pousser des ailes. Et bien d'avance, bon week-end.
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0: Le Max Sport, tout à l'heure à 7h50, et avant ça la Big News. On va parler blague de tonton, ou plutôt blague de papa. À l'occasion de la fête des pères, j'ai une petite étude, vous allez voir. Pas piquer des hannetons, hein, comme on dit. Manon Lisa, le petit pêcheur, c'est dans un instant sur Oxygène. Bon vendredi.
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0: Elle s'appelle Manon Lisa, le petit pêcheur sur Oxygène Radio. Dans un instant, Irène Cara, Flash Dance, ouais, What a Feeling, le Max Sport de Cyprien Leger. Maintenant, la Big News.
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0: Avec un petit rappel au passage, un dimanche, c'est la fête des pères. Et si le vôtre de père vous sort une blague nulle ce jour-là, surtout ne levez pas les yeux au ciel. La science dit que c'est bon pour vous. Oui, il y a un professeur de psychologie américain qui a épluché pas moins de 12 000 dad jokes trouvés sur Internet. Les blagues de papa, on les appelle aussi en France les blagues de tonton. Je sais pas, moi, par exemple, où se cache Mozart? Dans le frigo, car mozzarella, oui. Ou avec quoi les dinosaures se maquillent-ils? Des fossiles. Vous voyez, voilà, le genre de questions. Et, bon, déjà, j'ai vu clairement pire sujet sur thèse, hein, déjà. Et puis, il a fait tout ça pour réhabiliter ces jeux de mots que les enfants adorent détester. Sa conclusion, c'est que peu importe que la blague soit mauvaise, ce qui compte, c'est le moment qu'elle crée. Grandir avec un père qui ose la vanne foireuse développerait chez l'enfant bienveillance, joie de vivre et créativité. En gros, le pire papa humoriste du monde fabrique peut-être les meilleurs adultes. Alors, petit conseil, dimanche, hein, si votre père vous demande comment on appelle un spectacle de pingouins, répondez s'il vous plaît, un one-man show. Souriez et rappelez-vous que derrière chaque blague nulle, il y a un papa qui fait de son mieux.
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0: Feeling, Irène Cara sur Oxygène Radio, c'est le Max Sport maintenant. Cyprien Lejay, salut.
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3: Salut Chris, bonjour à tous. La victoire de la Suisse hier devant la Bosnie-Herzégovine, 3-1. Un succès qui envoie quasiment la Nati en 16e de finale de cette Coupe du Monde, puisque les meilleurs 3e sont qualifiés. Juste avant ça, l'Afrique du Sud et la République tchèque n'avaient pas réussi à se départager. Match nul, un partout. Ce soir, les États-Unis, l'un des pays hôtes de ce mondial, affrontent l'Australie. Dans la nuit prochaine, on suivra Écosse-Maroc avec l'Angevin à Minsbay et Brésil-Haïti avec un autre joueur d'Angesco, Karlens Arcus. Enfin, la Turquie affrontera le Paraguay. En basket, l'équipe de France féminine va jouer à la salle de Trélazé en février 2027. Les Bleus joueront une rencontre de qualif à l'Euro face au Luxembourg. Le rugbyman angevin Paul Boudéan ne sera pas là ce soir face à l'Angleterre avec l'équipe de France A. Il est blessé, tout comme son coéquipier de la troisième ligne de La Rochelle, Greg Aldrit. Ils ne disputeront pas le championnat des nations. Ils ne s'envoleront pas avec le 15 de France dans l'hémisphère sud. Et ce soir, la première demi-finale du top 14 avec le Stade Toulousain qui affronte le Racing 92 pour une place en finale du championnat. Enfin, du cyclisme, la victoire de Romain Grégoire hier sur la deuxième étape du Tour de Suisse. Le Français s'était glissé dans l'échappée qui a résisté au retour de Tadej Pogacar dans les derniers mètres pour s'imposer au sprint. Bonne journée à tous, à l'écoute d'Oxygène Radio.
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0: Ça, c'est le temps qui passe. Et il passe tellement vite que dans quelques minutes, il sera 8h. 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

0: Je vous souhaite une excellente fin de semaine avec Oxygène, la plus angevine des radios. À suivre Alex Warren, Jack et Carla ou encore Craig David. 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Il est 8h. 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Et on retrouve Nicolas Marie, c'est l'actu sur Oxygène. Bonjour Nicolas.
1: Chris, bonjour, bonjour à toutes et à tous. La chaleur ne faiblit pas en Maine-et-Loire, au contraire, l'heure est donc aux adaptations du côté d'Angers notamment. La ville met en place un dispositif d'urgence face à la canicule attendue ce week-end. Les températures qui pourront dépasser la barre des 39 degrés selon Météo France. Une cellule de vigilance a été activée pour adapter les écoles, les crèches, les équipements culturels, espaces publics, protéger les personnes vulnérables. Des salles de classe sont équipées de ventilateurs, les activités sont aménagées tandis que les parcs resteront ouverts plus tard en soirée. Pour offrir des zones de fraîcheur, les musées et bibliothèques adaptent aussi leurs horaires, des fermetures anticipées aux heures les plus chaudes. Autre conséquence de ces fortes chaleurs prévues ce week-end, elles impactent plusieurs courses à pied, notamment les traces du Loué à Mosée. Elles sont annulées, c'est en raison donc de ces conditions météo jugées trop risquées. Face à cette vague de chaleur, le miroir d'eau situé au pied du château d'Angers était remis hier après-midi. L'équipement était à l'arrêt depuis plusieurs mois, après avoir été endommagé par les crues de la Maine en février. Dans le reste de l'actualité, des véhicules angevins vont lutter contre les feux en Croatie. Le service départemental d'incendie et de secours cesse 4 véhicules réformés. Ils vont rejoindre la région de Zadar. Responsabilité aussi vis-à-vis de la baignade. On le rappelle, elle est interdite dans la Loire. Depuis le début de l'année, le département est endeuillé par 3 noyades déjà. La police judiciaire alerte sur un engorgement massif des dossiers de violence sur mineurs. À Angers, Cholet, Saumur, près d'un millier de procédures sont en attente, dont de nombreuses affaires de violence sexuelle. À Angers, celle-ci, les enquêteurs sont chargés de ces dossiers avec environ 550 affaires chacun. Surcharge qui intervient après la demande du ministère de la Justice de réexaminer 70 000 plaintes liées aux mineurs. Le ministre de l'Intérieur met en garde contre un autre risque, celui des violences urbaines lors de la fête de la musique. Ce sera dimanche en France. Il appelle à une forte mobilisation des forces de l'ordre et à une intervention ferme et systématique en cas de débordement. À Angers, la municipalité lance un plan pour le commerce du centre-ville alors que les locaux vacants se font de plus en plus nombreux. Un taux de vacances de 7,8%. Les élus souhaitent entre autres recruter un manager de centre-ville pour l'animer. En parallèle, l'agence de développement économique d'Angers-Loire Métropole sera mobilisée pour attirer des enseignes dans le centre-ville. Et la foncière Angers Commerce Centralité va investir dans des murs et des fonds de commerce. Roch Brancourt, adjoint en commerce à la ville d'Angers.
2: Dans un contexte où le commerce connaît des mutations, le développement du e-commerce, les difficultés sur le pouvoir d'achat, aujourd'hui on a décidé de lancer la bataille du commerce et d'accompagner notre commerce de centre-ville pour lui maintenir sa première place et continuer à se développer. Je pense que tout le monde a intérêt à ce que ces boutiques, pour celles qui sont vacantes, reprennent vie, à commencer par les propriétaires de ces boutiques. On a aussi de la demande. Par exemple, depuis un an, rien que sur le centre-ville, il y a plus d'une cinquantaine de commerces qui ont ouvert ou qui ont été repris. Il y a de la vie, il y a de la dynamique. Il ne faut pas voir uniquement le verre à moitié vide, les quelques boutiques qui sont vacantes pendant longtemps et qui sont préoccupantes. Mais il faut aussi avoir conscience de tous ces commerçants qui investissent, qui s'engagent.
1: La mairie qui souhaite aussi végétaliser la rue Saint-Aubin, habiller les vitrines des locaux vacants avec des œuvres d'art pour rendre le passage moins morose. Les prévisions météo.
0: Oui, avec aujourd'hui grosse chaleur au programme hein, et une ambiance lourde, on pourra atteindre les 35 degrés localement cet après-midi, le tout sous un ciel parfois voilé. Et pour la suite, bah, écoutez, une montée des températures qui se fait progressivement ce week-end jusqu'à le pic exceptionnel lundi avec plus de 40 degrés dans la région. Bon courage.
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0: Alex Warren et Fear Dream sur Oxygen Radio.
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0: Ouais, et avec la canicule qui s'installe, voici le conseil le plus important, finalement, du week-end. Identifiez dès maintenant votre voisin avec piscine. Hein, vous lui envoyez un message aujourd'hui, pas demain, aujourd'hui. Hein, soyez chaleureux, disponible, proposez d'apporter les boissons. Voilà, c'est pas de l'opportunisme, non, non. C'est de la planification climatique intelligente. Bon courage pour ce week-end et bon courage surtout à ceux qui travaillent. Nous sommes aujourd'hui le vendredi 19 juin. On fête les Romuald, les Gervaises et les Micheline, côté anniversaire. Vous, peut-être à 19 juin, bon anniversaire, si c'est votre anniversaire aujourd'hui. C'est le cas de Philippe Manœuvre, le monsieur rock'n'roll, 72 ans. Anne Hidalgo, ex-maire de Paris, 67 ans. Et puis Nadia, la chanteuse Nadia des années 2000, elle fête aujourd'hui ses 53 ans et elle continue de tourner sur scène. Hein. Et puis aujourd'hui, c'est l'anniversaire d'un acteur qui a poussé plusieurs fois la chansonnette. Là, c'était en 2005.

Oui, BO du film Brise de Nice, sorti en 2005. Énorme carton pour ce disque. Jean Dujardin, le parcours à la française, hein, serrurier de métier. Il s'est lancé dans l'humour avec Les Nous C'est Nous. Il a bien sûr été la vedette dans Un gars, une fille. Au cinéma, donc Brise de Nice, OSS 117, The Artist, hein, avec le premier français à remporter l'Oscar du meilleur acteur. Bravo à Jean Dujardin, 54 ans aujourd'hui. 8h09, dans un instant, la minute épique avec Laurent Rivron. Et pour le son Intendance, je vous passe Jack et Carla, c'est la recette.

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1: J'ai eu changement dans les horaires des courses hippiques ce week-end face aux fortes chaleurs. Du côté de Saint-Pierre-la-Cour, on démarre demain à 16h pour une journée en semi-nocturne. Dimanche matin, Durtal et Cran démarreront relativement tôt, dès 9h pour pouvoir courir avec la fraîcheur. Et puis lundi, la réunion prévue à Cran est finalement reportée au lundi 6 juillet à partir de 17h. Le tiercé Quartet Quintet Plus se court ce soir à Vincennes, 2700 mètres à parcourir aux trois attelés à partir de 20h15. Et des concurrents locaux à retenir, notamment Mayennais, le 6 Yénis de Barbray, entraîné à Saint-Martin-de-Connay par Christophe Malais, le 16, Image d'Atalante entraîné à la Bazouge de Chomeray par David Charbonnel, le 11, Enrique, drivé par un autre Mayennais, Mathieu Mautier, et puis enfin le numéro 3, Ritano Jack, drivé par un autre local, Paul Ploquin. En chiffres, la sélection du jour, 6, 4, 17, 16, 14, 11, 3 et 12. Et puis on court ce soir, 9 courses de trot sur l'hipporome de Laval, départ de la première à 18h35.
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0: 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C'était Craig David avec Walking Away. Oxygène Radio à 8h17.
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0: Et c'est une journée estivale, hein, à deux jours de l'été sur le calendrier. Ciel souvent bleu, mais parfois voilé. Et surtout un temps lourd, hein, avec des températures qui vont peut-être dépasser les 35 degrés aujourd'hui. Demain, beau temps, température similaire. Et ensuite, on va cuire. Ensuite, on va bouillir. Ensuite, on va souffrir. 39 degrés dimanche, 41 degrés lundi et mardi, sous un ciel en principe dégagé, même si des orages de chaleur seront possibles. Je suis en train de penser au festivalier là, Hellfest. Oh, oh, oh. Ça doit être compliqué en ce moment. On va en parler du Hellfest. Mon chiffre du jour concerne ce festival. Et puis on va écouter Tamim Pala dans un instant avec Dracula.
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0: Dracula, Tommy Impala sur Oxygène Radio. Avant d'écouter Emma avec pitié, voici le chiffre du jour, ou plutôt plusieurs chiffres du jour. Le premier, en tout cas, c'est 183. C'est le nombre de groupes programmés en ce moment au Hellfest de Clisson en Loire-Atlantique. 183 artistes, 4 jours, 6 scènes et une seule promesse, une montagne de décibels. C'est la 19e édition du plus grand festival de métal d'Europe qui accueille cette année 280 000 festivaliers. Et en plus, ce soir, les chanceux qui ont leur bracelet vont pouvoir applaudir Iron Maiden qui fête ses 50 ans de carrière. Et si vous avez raté ça, et si vous voulez voir les concerts, pas de panique, pas de problème. Ils sont en direct sur arte.tv. 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

0: Emma sur Oxygène Radio de la Starac. Et nous dansons avec les stars. Pitié, 8h30. Le Toposcope, c'est ce qu'on va retrouver après Bébé Rexha et New Religion, avec aujourd'hui des scorpions au top. 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Oh, les taureaux aussi, hein, c'est pas mal. 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Les infos, Nicolas Marie, bonjour.
1: Chris, bonjour, bonjour à toutes et à tous. La chaleur ne faiblit pas en Maine-et-Loire, au contraire, l'heure est donc aux adaptations du côté d'Angers notamment. La ville met en place un dispositif d'urgence face à la canicule attendue ce week-end. Les températures qui pourront dépasser la barre des 39 degrés selon Météo France. Une cellule de vigilance a été activée pour adapter les écoles, les crèches, les équipements culturels, l'espace public, protéger les personnes vulnérables. Des salles de classe sont équipées de ventilateurs, les activités sont aménagées tandis que les parcs resteront ouverts plus tard en soirée. Pour offrir des zones de fraîcheur, les musées et bibliothèques adaptent aussi leurs horaires, des fermetures anticipées aux heures les plus chaudes. Autre conséquence de ces fortes chaleurs prévues ce week-end, elles impactent plusieurs courses à pied, notamment les traces du Louet à Mosée. Elles sont annulées, c'est en raison donc de ces conditions météo jugées trop risquées. Face à cette vague de chaleur, le miroir d'eau situé au pied du château d'Angers était remis hier après-midi. L'équipement était à l'arrêt depuis plusieurs mois, après avoir été endommagé par les crues de la Maine en février. Dans le réseau d'actualité, des véhicules angevins vont lutter contre les feux en Croatie. Le service départemental d'incendie et de secours cesse 4 véhicules réformés. Ils vont rejoindre la région de Zadar. Responsabilité aussi vis-à-vis de la baignade. On le rappelle, elle est interdite dans la Loire. Depuis le début de l'année, le département est endeuillé par 3 noyades déjà. La police judiciaire alerte sur un engorgement massif des dossiers de violence sur mineurs. À Angers, Cholet-Saumur, près d'un millier de procédures sont en attente, dont de nombreuses affaires de violence sexuelle. À Angers, celle-ci, les enquêteurs sont chargés de ces dossiers avec environ 550 affaires chacun. Surcharge qui intervient après la demande du ministère de la Justice de réexaminer 70 000 plaintes liées aux mineurs. Le ministre de l'Intérieur met en garde contre un autre risque, celui des violences urbaines lors de la fête de la musique. Ce sera dimanche en France. Il appelle à une forte mobilisation des forces de l'ordre et à une intervention ferme et systématique en cas de débordement. À Angers, la municipalité lance un plan pour le commerce du centre-ville alors que les locaux vacants se font de plus en plus nombreux. Un taux de vacances de 7,8%. Les élus souhaitent entre autres recruter un manager de centre-ville pour l'animer. En parallèle, l'agence de développement économique d'Angers-Loire Métropole sera mobilisée pour attirer des enseignes dans le centre-ville. Et la foncière Angers Commerce Centralité va investir dans des murs et des fonds de commerce. Roch Brancourt, adjoint en commerce à la ville d'Angers.
2: Dans un contexte où le commerce connaît des mutations, le développement du e-commerce, les difficultés sur le pouvoir d'achat, aujourd'hui on a décidé de lancer la bataille du commerce et d'accompagner notre commerce de centre-ville pour lui maintenir sa première place et continuer à se développer. Je pense que tout le monde a intérêt à ce que ces boutiques, pour celles qui sont vacantes, reprennent vie, à commencer par les propriétaires de ces boutiques. On a aussi de la demande. Par exemple, depuis un an, rien que sur le centre-ville, il y a plus d'une cinquantaine de commerces qui ont ouvert ou qui ont été repris. Il y a de la vie, il y a de la dynamique. Il ne faut pas voir uniquement le verre à moitié vide, les quelques boutiques qui sont vacantes pendant longtemps et qui sont préoccupantes. Mais il faut aussi avoir conscience de tous ces commerçants qui investissent, qui s'engagent.
1: La mairie qui souhaite aussi végétaliser la rue Saint-Aubin, habiller les vitrines des locaux vacants avec des œuvres d'art pour rendre le passage moins morose. Les prévisions météo.
0: Oui, avec aujourd'hui grosse chaleur au programme hein, et une ambiance lourde, on pourra atteindre les 35 degrés localement cet après-midi, le tout sous un ciel parfois voilé. Et pour la suite, bah, écoutez, une montée des températures qui se fait progressivement ce week-end jusqu'à le pic exceptionnel lundi avec plus de 40 degrés dans la région. Bon courage.
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0: Pouvoir de séduction sont à leur sommet. 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Bélier, 7e, la communication est fluide et les échanges positifs. C'est une belle journée pour dialoguer. Les cancers sont à la 6e place. Votre énergie débordante vous donnera envie de remplir chaque minute de votre temps libre. Vierge, 5e, votre discrétion naturelle exerce une vraie fascination sur votre entourage. C'est votre force. À la 4e place, les gémeaux, vos efforts de la semaine sont remarqués et reconnus. C'est une belle satisfaction et bien méritée. Les balances, 3e, vous débordez d'énergie pour ce départ en week-end et vous ne vous en cachez pas. Les taureaux, 2e, la chance est de votre côté. Agissez avec confiance et lancez-vous sans hésiter. Enfin, 1er ce vendredi, les scorpions, après une belle semaine, vous terminez en apothéose avec la sensation de vous sentir pousser des ailes. Et bien d'avance, bon week-end.
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1: Enfin chic, tout simplement, le fric en son collector. 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

0: 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Dans un instant, je vous passe le tout nouveau single de Stromae avec Tove Lou. Ça s'appelle Des Fleurs.
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0: 75 buts, c'est le bilan spectaculaire de la première journée de la phase de poule de la Coupe du Monde 2026. Sur les 24 matchs disputés, la moyenne dépasse les 3 buts par rencontre. Et en fait, c'est un festival offensif comme on n'en avait jamais vu depuis 1958. Les attaques sont en feu, les défenses s'ouvrent, le public en demande. À noter aussi, seulement 3 cartons rouges distribués tous lors des matchs d'ouverture entre le Mexique et l'Afrique du Sud. Preuve que malgré l'intensité, le jeu reste globalement fair play. La deuxième journée de la phase de poule a commencé hier soir, hein, avec déjà quelques confirmations, quelques surprises et des défenses qui continuent de prendre l'eau. Les filets tremblent, les gardiens s'illustrent et on a bien l'impression que ce mondial 2026 est parti pour exploser tous les compteurs offensifs. Et pour les bleus, bah écoutez, rendez-vous lundi, hein, lundi à 23h. 23h, oui, face à l'Irak à Philadelphie pour leur prochain match. Et n'oubliez pas de programmer plusieurs réveils pour mardi matin. Ça va sévèrement piquer sur l'oreiller.
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0: dans un instant, dans le Big Morning, le retour du Swing and Dance avec Teddy Swims ou encore Mickey. Ça pique un peu quand même. Après les infos. 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Le rappel de l'actu avec Nicolas Marie. Bonjour.
1: Chris, bonjour, bonjour à toutes et à tous. La chaleur ne faiblit pas en Maine-et-Loire, au contraire, l'heure est donc aux adaptations du côté d'Angers notamment. La ville met en place un dispositif d'urgence face à la canicule attendue ce week-end. Les températures qui pourront dépasser la barre des 39 degrés selon Météo France. Une cellule de vigilance est activée pour adapter les écoles, les crèches, les équipements culturels, l'espace public, protéger les personnes vulnérables. Des salles de classe sont équipées de ventilateurs, les activités sont aménagées, tandis que les parcs resteront ouverts plus tard en soirée. Pour offrir des zones de fraîcheur, les musées et bibliothèques adaptent aussi leurs horaires, des fermetures anticipées aux heures les plus chaudes. Autre conséquence de ces fortes chaleurs prévues ce week-end, elles impactent plusieurs courses à pied, notamment les traces du Loué à Mosée. Elles sont annulées, c'est en raison donc de ces conditions météo jugées trop risquées. Face à cette vague de chaleur, le miroir d'eau situé au pied du château d'Angers était remis hier après-midi. L'équipement était à l'arrêt depuis plusieurs mois, après avoir été endommagé par les crues de la Maine en février. Dans le reste de l'actualité, des véhicules angevins vont lutter contre les feux en Croatie. Le service départemental d'incendie et de secours cesse 4 véhicules réformés. Ils vont rejoindre la région de Zadar. Responsabilité aussi vis-à-vis de la baignade. On le rappelle, elle est interdite dans la Loire. Depuis le début de l'année, le département est endeuillé par 3 noyades déjà. La police judiciaire alerte sur un engorgement massif des dossiers de violence sur mineurs. À Angers, Cholet, Saumur, près d'un millier de procédures sont en attente, dont de nombreuses affaires de violence sexuelle. À Angers, seuls 6 enquêteurs sont chargés de ces dossiers avec environ 550 affaires chacun. Surcharge qui intervient après la demande du ministère de la Justice de réexaminer 70 000 plaintes liées aux mineurs. Le ministre de l'Intérieur met en garde contre un autre risque, celui des violences urbaines lors de la fête de la musique. Ce sera dimanche en France. Il appelle à une forte mobilisation des forces de l'ordre et à une intervention ferme et systématique en cas de débordement. À Angers, la municipalité lance un plan pour le commerce du centre-ville alors que les locaux vacances se font de plus en plus nombreux, un taux de vacances de 7,8%. Les élus souhaitent entre autres recruter un manager de centre-ville pour l'animer. En parallèle, l'agence de développement économique d'Angers-Loire Métropole sera mobilisée pour attirer des enseignes dans le centre-ville. Et la foncière Angers Commerce Centralité va investir dans des murs et des fonds de commerce. Roch Brancourt, adjoint au commerce à la ville d'Angers.
2: Dans un contexte où le commerce connaît des mutations, le développement du e-commerce, les difficultés sur le pouvoir d'achat, aujourd'hui on a décidé de lancer la bataille du commerce et d'accompagner notre commerce de centre-ville pour lui maintenir sa première place et continuer à se développer. Je pense que tout le monde a intérêt à ce que ces boutiques, pour celles qui sont vacantes, reprennent vie, à commencer par les propriétaires de ces boutiques. On a aussi de la demande. Par exemple, depuis un an, rien que sur le centre-ville, il y a plus d'une cinquantaine de commerces qui ont ouvert ou qui ont été repris. Il y a de la vie, il y a de la dynamique. Il ne faut pas voir uniquement le verre à moitié vide, les quelques boutiques qui sont vacantes pendant longtemps et qui sont préoccupantes. Mais il faut aussi avoir conscience de tous ces commerçants qui investissent, qui s'engagent.
1: La mairie qui souhaite aussi végétaliser la rue Saint-Aubin, habiller les vitrines des locaux vacants avec des œuvres d'art pour rendre le passage moins morose. Les prévisions météo.
0: Oui, avec aujourd'hui grosse chaleur au programme hein, et une ambiance lourde, on pourra atteindre les 35 degrés localement cet après-midi, le tout sous un ciel parfois voilé. Et pour la suite, bah, écoutez, une montée des températures qui se fait progressivement ce week-end jusqu'à le pic exceptionnel lundi avec plus de 40 degrés dans la région. Bon courage.
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0: musique un peu quand même. Mickey sur Oxygène Radio à 9h06.
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0: Et donc 38 degrés dimanche, 41 degrés lundi, c'est long mais c'est pas bon hein, le week-end et les jours à venir avec donc des chaleurs extrêmes, on vous en parle, vigilance canicule bien évidemment. Et puis enfin je sais pas, moi je me commence à me poser des questions parce que ça fait quand même plusieurs étés que c'est pareil hein, on nous dit hydratez-vous, restez à l'ombre, les températures elles augmentent, mais qui profite vraiment de la canicule hein, les vendeurs de ventilateurs, les glaciers, les piscines municipales, les fabricants de crème solaire. Moi, je pense que tout ça est trop bien organisé pour être un hasard, hein, sur notre terre bien plate. Aujourd'hui, nous sommes le vendredi 19 juin. En fait, qui tient aujourd'hui? C'est les Romuald, bien sûr. Bonne fête, les Romuald. Les Gervaises, les Micheline également. Côté anniversaire, Nadia, la chanteuse des années 2000 à 53 ans, Anne Hidalgo, 67, Philippe Manœuvre, monsieur Rock'n'Roll, 72 ans. Et puis, on va écouter un acteur qui chante, qui a chanté d'ailleurs plusieurs fois hein, dans sa carrière. Là, c'était en 2006.

OSS 117, ni d'espion. Et c'est donc Jean Dujardin. Jean Dujardin, le parcours à la française, hein, c'est vrai, un serrurier de métier. Il va se lancer dans l'humour avec la troupe Nous c'est nous, avant de conquérir le public avec Un gars, une fille. Au cinéma, il va exposer avec Brice de Nice, puis OSS 117. En 2012, c'est le premier acteur français à remporter l'Oscar du meilleur acteur pour The Artist. Et puis depuis, il enchaîne les succès, J'accuse, Novembre, ou encore Le Comte de Monte Cristo. Aujourd'hui, il fête ses 54 ans. Joyeux anniversaire à Jean. Teenage Swims pour le son Hit & Dance. Maintenant, on écoute Mr. Not At All. Dante Thomas ensuite avec Miss California. Et donc, les programmes télé avec Jérém. Je vous souhaite une excellente fin de semaine. Youpi, c'est vendredi. Youpi.

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1: Oui, et pour commencer sur TF1, Masque Singer, France 2, Capitaine Marlowe, France 3, Musique en fête, édition 2026, hein, qui célèbre son 15e anniversaire en direct des Corégies d'Orange. Et pour marquer cet événement, le Théâtre Antique va réunir une pléiade d'artistes venus interpréter certaines des plus belles pages de l'opéra, de l'opérette, de la comédie musicale et du gospel. Avec les grands classiques de la chanson française, il y aura Cyril Ferraud et Judith Chen en maître de cérémonie. 8000 spectateurs sur scène, Patrick Fiori en entre autres Gospel Hooks, mais aussi les élèves des collèges et lycées de l'Académie d'Aix-Marseille, accompagnés par l'Orchestre National de Cannes. Canal+, première demi-finale du top 14 de rugby. M6, États-Unis-Australie, c'est la Coupe du Monde de foot cette fois-ci. France 5, gazon maudit. Eh oui, mais je suis chez moi. Et chez moi, je me balade à poil. Alain Chabat, extraordinaire à l'intérieur de gazon maudit, avec Josiane Balasco aussi. TMC, Festival Hellfest, 4 jours d'enfer, et TFX, la comédie Wasabi. Voilà, je vous laisse faire votre choix, et par avance, une belle soirée devant votre télévision ou à l'écoute d'Oxygène Radio, évidemment.
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0: California, Dante Thomas sur Oxygène Radio, 9h16.
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0: Avec une journée estivale, hein, à deux jours de l'été sur le calendrier. Ciel souvent bleu, parfois un petit peu plus voilé. Et puis surtout un temps lourd, hein, avec des températures qui vont peut-être dépasser les 35 degrés aujourd'hui. Demain, beau temps, température similaire. Pareil, de temps en temps un peu plus de nuages, un temps un peu lourd. Pourquoi pas un petit orage. Et puis ensuite, on va cuire, hein, on va bouillir, on va souffrir. 39 degrés dimanche, 41 degrés lundi et mardi. Sous un ciel en principe dégagé, même si une fois de plus, des orages de chaleur sont possibles. Cible. Julien Lib, dis-moi où, va arriver, oui, sur Oxygène Radio, mais dans un instant, c'est ça de légende. Dis-moi où, ce sera un petit peu plus tard. Son of Legend arrive, il y aura Angel également, et puis la tribu Oxygène avec Jérém. Excellente fin de semaine.
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0: Angèle et Justice sur Oxygène Radio, 9h30. Bonne journée avec nous. Oxygène. The Weeknd à suivre avec les Daft Punk, I Feel It Coming, il y a Toposcope aussi qui arrive, et le Big Collector, BO de film aujourd'hui. 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Mais d'abord, on retrouve la tribu Oxygène avec Jérém.
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3: Ça c'est un beau rendez-vous. D'ailleurs avec Oxygène Radio, je préfère vous le dire, on va parler cette semaine de cabaret. Vous allez gagner, mais bon, on va en savoir un petit peu plus, hein, avec Benoît qui est avec nous. On parle du live cabaret et club à Château-Gontier. Bonjour Benoît.
4: Bonjour à tous les auditeurs.
3: Alors vous êtes unique en France, on peut le dire. Vous êtes le seul à proposer ces choses.
4: Eh ben effectivement, en tout cas cet aspect 100% live au cabaret, le live à Château-Gontier, on est effectivement le seul lieu à proposer cette notion de 100% live.
3: C'est bien ça, ça existe encore de nos jours.
4: Eh ben ouais, en tout cas nous c'est ce qu'on revendique depuis le début et visiblement c'est ce qui fait aussi que le public vient nous voir et le public revient nous voir d'année en année. C'est un peu notre marque de fabrique et l'authenticité de ce lieu. Et on est actuellement en train de travailler sur le futur spectacle et en avant-première vous avez le nom du spectacle qui s'appellera donc Imprévisible. Et gérer.
3: On peut venir voir le spectacle, mais aussi on peut, et c'est ça qui est bien, venir dîner.
4: Exactement. En fait, nous, ce qu'on propose, c'est le concept, c'est des dîners-spectacles ou des déjeuners-spectacles, et avec la possibilité, à la fin des spectacles cabaret, de pouvoir se divertir, danser, boire un verre éventuellement dans notre party club, qui est ouvert tous les vendredis et tous les samedis.
3: Mais ça, c'est comme ça, les vendredis, samedis soir, 22h30, je crois, jusqu'à 3h du matin.
4: Exactement, pour la party club, ouais.
3: Ouais, et vous faites aussi des déjeuners, hein, certains jeudis et les dimanches.
4: Et tout à fait. En fait, on a la chance d'avoir une clientèle qui est finalement assez large en termes de génération. Donc, on peut avoir des gens de 20 ans qui viennent passer un samedi soir au cabaret, comme on peut avoir des gens qui viennent fêter leurs 90 ans, 95 ans ou 100 ans. Et pour le coup, ils viennent plutôt sur des déjeuners-spectacles parce que les horaires leur correspondent tout simplement mieux.
3: Alors, Benoît, vos dates, je crois savoir qu'elles sont souvent complètes, très à l'avance. Donc, comment on peut faire? Il faut s'inscrire relativement en avance sur le site?
4: Ouais, effectivement, on peut aller jeter un petit coup d'œil sur le site pour voir quelles sont les dates qui correspondent et on peut nous passer un petit coup de fil, on peut venir nous voir. Nous finalement, on passe nos semaines au cabaret, donc nos bureaux sont ouverts quasiment tout le temps et on est vraiment à disposition pour renseigner les futurs spectateurs. Le site internet fonctionne également très bien, mais j'avoue qu'il faut un petit peu d'anticipation.
3: Ouais. L'adresse exacte, on va la rappeler à Château-Gontier.
4: Alors c'est au 150 bis rue de Terre Rouge. On est dans la zone de Terre Rouge.
3: Oui, on peut pas vous louper une fois qu'on est devant, on ne voit que vous.
4: Exactement.
3: Merci, à très bientôt sur Oxygène.
4: À bientôt, merci.
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0: The Weeknd avec Philippe Cummings sur Oxygène Radio. Voici le Topascope.
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0: Avec aujourd'hui les poissons en queue de classement, faites attention à vos mots, vous pourriez blesser des personnes qui vous aiment sincèrement. Les lions, 11e, votre concentration et votre détermination au travail risquent de se transformer en source de stress ou de fatigue. 10e, les capricornes, ne vous laissez pas influencer par les pressions extérieures, restez fidèles à vous-même. Les verseaux sont classés 9e, vos expériences passées sont aujourd'hui votre meilleur atout pour construire votre succès futur. Les sagittaires, 8e, votre charme et votre pouvoir de séduction sont à leur sommet. Profitez-en sans modération. Bélier, 7e, la communication est fluide et les échanges positifs. C'est une belle journée pour dialoguer. Les cancers sont à la 6e place. Votre énergie débordante vous donnera envie de remplir chaque minute de votre temps libre. Vierge, 5e, votre

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1: Bon entendeur et Dalida, mourir sur scène dans 3 minutes sur Oxygène Radio, le Big Collector avec un humoriste, acteur, oui, qui chante, et puis Offenbach et Star Sailor, Fork to the Floor, tout ça avant 10h sur Oxygène, la plus angevine des radios.
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0: Julien Lib, accompagné de Ota, dis-moi où, sur Oxygène Radio, il est 10h moins le quart.
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0: Des millions de Français le connaissaient déjà depuis leur canapé. Jean Dujardin était le chéri de la télé avec un gars et une fille depuis 1999, mais personne ne savait encore ce qu'il allait faire au cinéma. Et en 2005, il répond à la question de la manière la plus improbable qui soit, en cherchant une vague, pour surfer à Nice et en braquant une banque en chanson et en t-shirt jaune sur du George Benson. Le single extrait de la scène grimpe dans les charts français et décroche le disque d'or, le film explose tous les pronostics avec 4,5 millions d'entrées. Et puis ce comédien adoré du petit écran s'installe définitivement sur grand écran. Première étape d'une trajectoire qui le mènera jusqu'à l'Oscar pour The Artist. Et oui, on va écouter Jean Dujardin et la BO de Brice Denis. C'est le Cast de Bryce. Bon anniversaire à Jean Dujardin qui fête ses 54 ans.

0: Le casque de Bryce en son collector, big collector. Et oui, c'était Jean Dujardin. Offenbach et Star Sailor for to the floor. Après le Max Sport.
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3: Salut Chris, bonjour à tous. La victoire de la Suisse hier devant la Bosnie-Herzégovine 3-1. Un succès qui envoie quasiment la Nati en 16e de finale de cette Coupe du Monde, puisque les meilleurs 3e sont qualifiés. Juste avant ça, l'Afrique du Sud et la République tchèque n'avaient pas réussi à se départager. Match nul, un partout. Ce soir, les États-Unis, l'un des pays hôtes de ce mondial, affrontent l'Australie. Dans la nuit prochaine, on suivra Écosse-Maroc avec Langevin à Mills Bay et Brésil-Haïti. Avec un autre joueur d'Angesco, Karlens Sarkus. Enfin, la Turquie affrontera le Paraguay. En basket, l'équipe de France féminine va jouer à la salle de Trélazé en février 2027. Les Bleus joueront une rencontre de qualif à l'Euro face au Luxembourg. Le rugbyman angevin Paul Boudéan ne sera pas là ce soir face à l'Angleterre avec l'équipe de France A. Il est blessé, tout comme son coéquipier de la troisième ligne de La Rochelle, Greg Aldrit. Ils ne disputeront pas le championnat des nations. Ils ne s'envoleront pas avec le 15 de France dans l'hémisphère sud. Et ce soir, la première demi-finale du top 14 avec le Stade Toulousain qui affronte le Racing 92 pour une place en finale du championnat. Enfin, du cyclisme, la victoire de Romain Grégoire hier sur la deuxième étape du Tour de Suisse. Le Français s'était glissé dans l'échappée qui a résisté au retour de Tadej Pogacar dans les derniers mètres pour s'imposer au sprint. Bonne journée à tous, à l'écoute d'Oxygène Radio.
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28: Le Big Morning continue sur Oxygène Radio. J'ai pour vous le meilleur du son et tendance. 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Eh bien avec David Guetta, Oria ou encore Amir.
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28: Il est 10h.
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30: Bonjour à tous. 53 départements sont en vigilance orange ce vendredi, du sud-ouest au nord-est. Météo France annonce un pic entre dimanche et mardi avec jusqu'à 40 degrés dans l'ouest et le centre. Emmanuel Macron appelle à protéger les personnes âgées et fragiles face à cet épisode durable. Une situation qui a d'ailleurs conduit plusieurs municipalités à annuler la fête de la musique prévue ce week-end. Liana a bien été violée. Les premiers résultats de l'autopsie ont été divulgués hier. La collégienne de 11 ans avait été portée disparue dans le Gers pendant 8 jours avant que son corps ne soit découvert dans un silo désaffecté. Les causes exactes du décès restent inconnues. Les enquêteurs ont retrouvé sur son corps l'ADN du suspect. Il pourrait donc voir les faits requalifiés. Dans le Gard, un adolescent de 15 ans a été mis en examen pour le meurtre d'une femme de 86 ans. Les faits se sont produits près du Gros du Roi où la victime passait quelques jours en camping. Le suspect évoque un geste violent, une envie viscérale de faire mal dans un contexte familial difficile. Le feuilleton judiciaire se poursuit pour Achraf Hakimi. La cour d'appel de Versailles a confirmé en appel ce vendredi le renvoi en procès du joueur du PSG pour viol. Le footballeur conteste les accusations et demande un non-lieu pour des faits présumés remontant à 2023. Le Parti socialiste réunit son conseil national aujourd'hui. Objectif, fixer une stratégie pour la présidentielle qui sera soumise au vote le 9 juillet. Sport et football, match nul hier soir entre la République tchèque et l'Afrique du Sud, un but partout. Le Mexique s'est qualifié pour les 16e de finale du mondial avec une victoire 1-0 contre la Corée du Sud. Et puis cette nuit, on notera les cartons de la Suisse 4-1 contre la Bosnie et du Canada face au Qatar 6-0. À suivre ce soir, les États-Unis face à l'Australie, puis Turquie, Paraguay, Écosse, Maroc et enfin Brésil, Haïti. Du rugby à suivre également avec le début des demi-finales du top 14 ce soir. Le Stade Toulousain affronte le Racing 92. C'est à 21h. Demain, l'autre demi opposera Montpellier au Stade Français. Des rencontres qui se disputent à Marseille.

0: la très belle chanson d'Amir. Avec toi sur Oxygène Radio. Et le soleil, lui, sera avec nous encore pendant pas mal de temps. Et la chaleur, surtout, sera avec nous. Parce que le soleil, mine de rien, il est voilé de temps en temps. Et c'est parfois un petit peu orageux. Températures qui vont continuer d'augmenter. 35 degrés, ce sont les températures annoncées pour cet après-midi. On va monter jusqu'à 39 degrés dimanche, jusqu'à 41 degrés lundi et mardi prochain. Ce sera étouffant. Quelquefois, ce sera lourd et même quelquefois orageux. Courage pour ce week-end, surtout pour ceux qui travaillent en cette chaleur. Pensez à vous hydrater, les amis. Dans un instant, Bon Entendeur et Dalida, Taylor Swift aussi, ou encore Paul Kless avec Suavemente. C'est juste après cette petite pause.
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0: Oxygène Radio, bienvenue. Si vous venez de nous retrouver à l'instant sur la plus ancienne radio.
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0: Je vous rappelle que dimanche, c'est la fête des papas, quand même, hein. Bah ouais, c'est la fête des pères. Et si le vôtre de père, hein, vous sort une blague nulle ce jour-là, surtout ne levez pas les yeux au ciel. La science dit que c'est bon pour vous. Enfin, pour vous et pour votre papa, pour votre relation. Un professeur de psychologie américain a épluché pas moins de 32 000 dead jokes, hein, des blagues à papa, ou qu'on appelle aussi blagues à tonton, hein, trouvées sur Internet, comme, je sais pas moi, où se cache Mozart dans le frigo, car mozzarella... Oui, voilà. Ce professeur de psychologie a fait une thèse, hein, et j'ai clairement vu pire comme sujet de thèse. En tous les cas, il l'a fait pour réhabiliter ces jeux de mots que les enfants adorent détester. Sa conclusion, peu importe que la blague soit mauvaise, ce qui compte, c'est le moment qu'elle crée. Grandir avec un père qui ose la vanne foireuse développerait chez l'enfant bienveillance, joie de vivre et créativité. En gros, le pire papa humoriste du monde fabrique peut-être les meilleurs adultes. Donc voilà, ce dimanche, si votre père vous demande comment on appelle un spectacle de pingouins, je compte sur vous pour répondre un one-man show. Voilà. Vous souriez, vous rappelez que derrière chaque blague nulle, il y a un papa qui fait de son mieux. Et bonne fête d'avance à tous les papas. Et comme pour les mamans, hein, un petit cadeau. Oh, vous allez voir les artisans de la région, les commerçants, et vous pensez à votre papounet. Bad Bunny, dans un instant, Evita.
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1: Du changement dans les horaires des courses hippiques ce week-end face aux fortes chaleurs. Du côté de Saint-Pierre-la-Cour, on démarre demain à 16h pour une journée en semi-nocturne. Dimanche matin, Durtal et Cran démarreront relativement tôt, dès 9h pour pouvoir courir avec la fraîcheur. Et puis lundi, la réunion prévue à Cran est finalement reportée au lundi 6 juillet à partir de 17h. Le tiercé Quartet Quintet Plus se court ce soir à Vincennes, 2700 mètres à parcourir au trot attelé à partir de 20h15. Et des concurrents locaux à retenir, notamment Mayennais, le 6 Yénis de Barbray entraîné à Saint-Martin-de-Conné par Christophe Mallet, le 16, Image d'Atalante entraîné à la Bazouge de Chauméré par David Charbonnel, le 11, Enrique, drivé par un autre Mayennais, Mathieu Mautier, et puis enfin le numéro 3, Ritano Jack, drivé par un autre local, Paul Ploquin. En chiffres, la sélection du jour, 6, 4, 17, 16, 14, 11, 3 et 12. Et puis on court ce soir, 9 courses de trot sur l'hipporome de Laval, départ de la première à 18h35.
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0: Dans un instant, dans le Big Morning, le retour du son It and Dance avec Bruno Mars, avec Manon Lisa ou encore Charles Doré. Il est 11h. 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Bonne fin de semaine avec nous. 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
1: Bonjour à tous. La chaleur s'installe sur l'Hexagone. 53 départements sont en vigilance orange ce vendredi, du sud-ouest au nord-est, selon Météo France. Orange pour canicule. La barre des 40 degrés devrait être franchie dans de nombreux endroits d'ici dimanche. Parallèlement, 5 départements du nord de l'Hexagone ont été placés en vigilance orange aux orages. Il s'agit de l'Oise, la Somme, le Nord, le Pas-de-Calais et l'Aisne. Liana a été violée. Les premiers résultats de l'autopsie ont été divulgués hier. La collégienne de 11 ans avait été portée disparue pendant 8 jours dans le Gers avant que son corps ne soit découvert dans un silo désaffecté. Les causes exactes du décès restent inconnues. Les enquêteurs ont retrouvé sur son corps l'ADN du suspect. Il pourrait voir donc les faits requalifiés. Dans le Gard, un adolescent de 15 ans a lui été mis en examen pour le meurtre d'une femme de 86 ans. Les faits se sont produits près du Gros du Roi où la victime passait quelques jours en camping. Le suspect évoque un geste violent, une envie viscérale de faire mal dans un contexte familial difficile. Le footballeur Achraf Hakimi sera bien jugé pour viol, selon la cour d'appel de Versailles qui a rejeté la demande du joueur du PSG et du leader de l'équipe du Maroc. Ce dernier nie les faits qui remonteraient à 2023. Plus d'un jeune sur 10 déclare avoir déjà consommé du protoxyde d'azote selon un baromètre sur les addictions réalisé par Ipsos. L'étude a été menée auprès de 3500 jeunes de 16 à 30 ans. Les motivations des consommateurs sont avant tout récréatives pour 71% des consommateurs. Sport et football, match nul hier soir entre la République tchèque et l'Afrique du Sud, un but partout. Le Mexique s'est qualifié pour les 16e de finale avec une victoire 1-0 contre la Corée du Sud. Et puis cette nuit, on notera les cartons de la Suisse 4-1 contre la Bosnie et du Canada face au Qatar 6-0. À suivre ce soir, les États-Unis face à l'Australie, puis Turquie, Paraguay, Écosse, Maroc et enfin Brésil, Haïti. Du rugby à suivre également avec le début des demi-finales du top 14. Ce soir, le Stade Toulousain affronte le Racing 92 à 21h.

0: Le star académicien Charles Doré, famille ou pas famille sur Oxygène Radio. Le chiffre du jour, 183, c'est le nombre de groupes proposés en ce moment au Hellfest de Clisson,
1: oui,
0: en Loire-Atlantique. 183 artistes, 4 jours, 6 scènes et une seule promesse, hein, une montagne de décibels. C'est la 19e édition du plus grand festival de métal d'Europe qui accueille cette année 280 000 festivaliers. Bon, en fait, j'ai plein de chiffres. En fait, c'est pas le chiffre du jour, c'est les chiffres du jour. D'ailleurs, si vous voulez suivre, les concerts sont en direct sur arte.tv.
1: Oui, oui.
0: Il y a pas que de la danse classique avec des gens tout nus. Il y a aussi du métal sur Arte. Tame Impala dans un instant avec Dracula. Bonne journée.
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0: l'une des nouveautés pour cet été. Ouais, DJ Goja avec Michiko. Demain, j'aurai le plaisir de vous retrouver dès 7h du matin pour le Big Morning Weekend. Et puis la semaine prochaine, ce sera Jérém qui vous réveillera pour le Big Morning de l'été. Eh ben ouais, ça y est, c'est parti pour le Big Morning de l'été, mais toujours avec les mêmes recettes, avec de la bonne humeur, avec plein d'infos, en tout genre, avec de l'info locale, mais bien sûr, avec vos rendez-vous habituels. Et puis un Jérém en pleine forme, au taquet, le Big Morning de l'été, 7h midi, à partir donc de lundi. Dans un instant sur Oxygène Radio, on fait quoi? Ah bon, on écoute Zao. Zao MC Solar comme Caroline. Il y aura là aussi la sélection Oxygène. Et puis Milky et David Guetta, Just the Way You Are.
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1: Une sélection spéciale fête de la musique avec pour commencer vendredi Segré où la fête débute à 17h30 dans les jardins de la sous-préfecture et la soirée ne s'arrête pas là. À partir de 21h, ça continue dans les rues de Segré et dans les bars jusqu'à 1h du matin, une nuit entière pour célébrer la musique et c'est gratuit. Vendredi également, le comité des fêtes de la Jaillivon vous donne rendez-vous avec les Suzanne Boys et Kumkat en live. Une soirée conviviale et festive, ouverte à tous. Infos et programmes sur le site de la mairie, lajaillivon.fr. Et le lendemain, samedi, direction Saint-James-d'Andigné. Le comité Gémoi d'animation vous donne rendez-vous dès 19h au stade de foot pour la 21e édition de leur fête de la musique. Au programme, 3 concerts, Blue Eyes, Les Gavroches du Bac et Aurélio. Une soirée conviviale, locale et 100% bonne humeur. À noter que le Lion d'Angers fera sa fête de la musique le vendredi 26 juin.
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0: J'ai pour vous le tout dernier single de Pierre Demar. Il est excellent ce son, ça s'appelle Je pense à vous. Et c'est après Alex Warren, Fever Dream sur Oxygène. 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Il est midi. 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
1: Bonjour à tous. Des écoles vont complètement fermer leurs portes la semaine prochaine en Anjou. Les magistrats et les fonctionnaires du tribunal d'Angers déplorent le peu de moyens dont ils disposent. Et puis, à Angers, la SADEL rouvre ses portes grâce à ses anciens salariés. Des écoles fermées en Maine-et-Loire. Si certains collèges ont décidé d'arrêter les cours à partir de 14h aujourd'hui, la mairie de Brissac-Loire-Aubance a été plus radicale en fermant l'ensemble de ses écoles publiques ainsi que les services périscolaires dès lundi et mardi. Tout cela évidemment en raison des fortes chaleurs qui vont continuer de s'abattre sur l'Anjou. En début de semaine prochaine, on devrait atteindre les 40 degrés. Aujourd'hui, 58 départements sont en vigilance orange canicule. Certains orage, mais pas le Maine-et-Loire qui restera en jaune jusqu'à demain selon Météo France. Dimanche et lundi devraient être parmi les journées les plus chaudes jamais mesurées à l'échelle du territoire. En Maine-et-Loire, des valeurs de 25 degrés la nuit et d'au moins 40 degrés le jour pourraient être atteintes, du jamais vu depuis le début des relevés météorologiques. Alors que l'affaire Liana a suscité beaucoup d'émotions et d'incompréhension sur les défaillances de la justice, les magistrats et les fonctionnaires du tribunal d'Angers ont décidé de détailler les moyens dont ils disposent. Ils déplorent le manque de juges et le nombre de places insuffisantes pour placer les 169 mineurs maintenus dans leur famille, malgré une décision de placement. Alors que le bilan s'élève à 22 morts sur les routes depuis le début de l'année, François Pénaud, préfet de Maine-et-Loire, pourrait prendre la décision de passer à la rétention du permis de conduire en cas d'usage du téléphone au volant. Un dispositif qui permettrait de suspendre le permis de l'automobiliste en infraction de 3 à 5 mois. Le préfet souhaite aussi que les législateurs se saisissent de la question des écrans en voiture. Les services pédiatriques et de maternité du CHU d'Angers montent au créneau. Soutenus par le syndicat Force Ouvrière, une quarantaine de salariés ont demandé plus de moyens à leur direction. Ils veulent que les arrêts de travail soient remplacés et que le manque de remplaçants pour l'été soit comblé. Sans réponse suffisante, les auxiliaires de puériculture des urgences pédiatriques ont décidé d'entrer en grève à partir de vendredi de la semaine prochaine. La SADEL a pu rouvrir grâce à ses anciens salariés implantés à Angers depuis 70 ans, la librairie Papeterie était menacée de fermeture depuis le printemps 2025 avec la mise en vente des magasins par la Scop Savoir Plus. Elle a été reprise par 4 anciens salariés qui ont rénové le lieu, ajouté des rayons littérature adulte et beaux-arts et prévu plus d'animations ouvertes au public. Les clients ont répondu présents dès la réouverture mercredi, Marie Chevillard.
2: Oui, dès l'entrée, un grand merci affiché avec de nombreux mots de soutien de clients. Plus loin, les 11 salariés s'affairent en caisse et en rayon comme Frédéric Guinehu. À la SADEL depuis 27 ans, il en a pris la direction avec sa collègue Enrica Fourès.
3: On a choisi la SIC, une société coopérative d'intérêt collectif, justement qui permet à tout le monde de participer au capital, que ça soit clients, collectivités locales comme Angers-Loire Métropole. Mais c'est vrai que les clients nous ont soutenus vraiment du début jusqu'au jour de l'ouverture où ils sont présents. Là, ça montre bien justement l'intérêt qu'ils avaient pour le magasin et pour ce qu'il représente pour Angers.
2: Habitué du magasin, Martine n'a pas hésité une seconde à en devenir sociétaire.
4: On devient des petites aides financières, mais aussi on est là derrière eux pour les aider. Je crois qu'on reste toujours d'abord une cliente, puis après on se dit bah, y a ma petite participation pour que ce magasin existe. Voilà. Donc une petite fierté. Voilà. Et grande émotion ce matin quand même en arrivant ici.
2: Émotion partagée par Cécile, une enseignante en maternelle qui vient à la SADEL depuis plus de 30 ans.
5: Je suis hyper contente qu'ils aient pu rouvrir parce que c'est vraiment l'esprit que j'aime. Je trouve que ça fait partie de l'ADN d'Angers. Je ne voyais pas où j'allais faire mes courses ailleurs. Pour ma classe et pour moi, ma famille, hein, parce que les petits cadeaux, je viens souvent ici.
2: Comme d'autres clients, Cécile se dit attachée à l'indépendance du magasin et aux échanges avec les conseillers.
1: La librairie Papeterie s'attend à une plus grande fréquentation à la sortie des classes et fin août, juste avant la rentrée scolaire. Le sport et la Coupe du Monde la nuit dernière avec le carton du Canada qui s'est imposé 6-0 contre le Qatar. De son côté, le Mexique a déjà validé sa qualif pour les 16e avec son succès contre la Corée du Sud 1-0. Ce soir, les États-Unis affrontent l'Australie à 21h. On aura aussi des Angevins avec Karlen Sarkus et Haïti qui joue le Brésil. Le Maroc d'Amin Sbaï jouera l'Écosse. La météo, du soleil surtout cet après-midi. Évidemment, les températures qui monteront à 33 degrés. Demain, au réveil, il fera déjà 17. Le mercure qui va monter à 34 samedi, 37 dimanche.
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0: Bonjour à tous. Des écoles vont complètement fermer leurs portes la semaine prochaine en Anjou. Les magistrats et les fonctionnaires du tribunal d'Angers déplorent le peu de moyens dont ils disposent. Et puis à Angers, la SADEL rouvre ses portes grâce à ses anciens salariés. Des écoles fermées en Maine-et-Loire. Si certains collèges ont décidé d'arrêter les cours à partir de 14h aujourd'hui, la mairie de Brissac-Loire-Aubance a été plus radicale en fermant l'ensemble de ses écoles publiques ainsi que les services périscolaires dès lundi et mardi. Tout cela évidemment en raison des fortes chaleurs qui vont continuer de s'abattre sur l'Anjou. En début de semaine prochaine, on devrait atteindre les 40 degrés. Aujourd'hui, 58 départements sont en vigilance orange canicule. Certains orage, mais pas le Maine-et-Loire qui restera en jaune jusqu'à demain selon Météo France. Dimanche et lundi devraient être parmi les journées les plus chaudes jamais mesurées à l'échelle du territoire. En Maine-et-Loire, des valeurs de 25 degrés la nuit et d'au moins 40 degrés le jour pourraient être atteintes, du jamais vu depuis le début des relevés météorologiques. Alors que l'affaire Liana a suscité beaucoup d'émotions et d'incompréhension sur les défaillances de la justice, les magistrats et les fonctionnaires du tribunal d'Angers ont décidé de détailler les moyens dont ils disposent. Ils déplorent le manque de juges et le nombre de places insuffisantes pour placer les 169 mineurs maintenus dans leur famille, malgré une décision de placement. Alors que le bilan s'élève à 22 morts sur les routes depuis le début de l'année, François Pénaud, préfet de Maine-et-Loire, pourrait prendre la décision de passer à la rétention du permis de conduire en cas d'usage du téléphone au volant. Un dispositif qui permettrait de suspendre le permis de l'automobiliste en infraction de 3 à 5 mois. Le préfet souhaite aussi que les législateurs se saisissent de la question des écrans en voiture. Les services pédiatriques et de maternité du CHU d'Angers montent au créneau. Soutenus par le syndicat Force Ouvrière, une quarantaine de salariés ont demandé plus de moyens à leur direction. Ils veulent que les arrêts de travail soient remplacés et que le manque de remplaçants pour l'été soit comblé. Sans réponse suffisante, les auxiliaires de puériculture des urgences pédiatriques ont décidé d'entrer en grève à partir de vendredi de la semaine prochaine. La SADEL a pu rouvrir grâce à ses anciens salariés implantés à Angers depuis 70 ans. La librairie Papeterie était menacée de fermeture depuis le printemps 2025 avec la mise en vente des magasins par la Scop Savoir Plus. Elle a été reprise par 4 anciens salariés qui ont rénové le lieu, ajouté des rayons littérature adulte et beaux-arts et prévu plus d'animations ouvertes au public. Les clients ont répondu présents dès la réouverture mercredi, Marie Chevillard.
1: Oui, dès l'entrée, un grand merci affiché avec de nombreux mots de soutien de clients. Plus loin, les 11 salariés s'affairent en caisse et en rayon, comme Frédéric Guineu. À la SADEL depuis 27 ans, il en a pris la direction avec sa collègue Enrica Fourès.
2: On a choisi la SIC, une société coopérative d'intérêt collectif, justement, qui permet à tout le monde de participer au capital, que ça soit clients, collectivités locales, comme Angers-Loire Métropole. Et c'est vrai que les clients nous ont soutenus vraiment du début jusqu'au jour de l'ouverture où ils sont présents. Là, ça montre bien justement l'intérêt qu'ils avaient pour le magasin et pour ce qu'il représente pour Angers.
1: Habituée du magasin, Martine n'a pas hésité une seconde à en devenir sociétaire.
3: On devient des petites aides financières, mais aussi on est là derrière eux pour les aider. Je crois qu'on reste toujours d'abord une cliente, puis après on se dit bah il y a ma petite participation pour que ce magasin existe, voilà. Donc une petite fierté, voilà. Et grande émotion ce matin quand même en arrivant ici.
1: Émotion partagée par Cécile, une enseignante en maternelle qui vient à la SADEL depuis plus de 30 ans.
4: Je suis hyper contente qu'ils aient pu rouvrir parce que c'est vraiment l'esprit que j'aime. Je trouve que ça fait partie de l'ADN d'Angers. Je ne voyais pas où j'allais faire mes courses ailleurs. Pour ma classe et pour moi, ma famille, hein, parce que les petits cadeaux, je viens souvent ici.
1: Comme d'autres clients, Cécile se dit attachée à l'indépendance du magasin et aux échanges avec les conseillers.
0: La librairie Papeterie s'attend à une plus grande fréquentation à la sortie des classes et fin août, juste avant la rentrée scolaire. Le sport et la Coupe du Monde la nuit dernière avec le carton du Canada qui s'est imposé 6-0 contre le Qatar. De son côté, le Mexique a déjà validé sa qualif pour les 16e avec son succès contre la Corée du Sud 1-0. Ce soir, les États-Unis affrontent l'Australie à 21h. On aura aussi des Angevins avec Karlen Sarkus et Haïti qui jouent le Brésil. Le Maroc d'Amin's Bay jouera l'Écosse. La météo, du soleil surtout cet après-midi. Évidemment, les températures qui monteront à 33 degrés. Demain, au réveil, il fera déjà 17. Le mercure qui va monter à 34 samedi, 37 dimanche.
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1: Oui, et pour commencer sur TF1, Mask Singer, France 2, Capitaine Marlowe, France 3, Musique en fête, édition 2026, qui célèbre son 15e anniversaire en direct des Corégies d'Orange. Et pour marquer cet événement, le Théâtre Antique va réunir une pléiade d'artistes venus interpréter certaines des plus belles pages de l'opéra, de l'opérette, de la comédie musicale et du gospel. Avec les grands classiques de la chanson française, il y aura Cyril Ferraud et Judith Chen en maître de cérémonie, 8000 spectateurs sur scène, Patrick Fiori en trop de gospel hooks, mais aussi les élèves des collèges et lycées de l'Académie d'Aix-Marseille, accompagnés par l'Orchestre National de Cannes. Canal+, première demi-finale du top 14 de rugby. M6, États-Unis, Australie, c'est la Coupe du Monde de foot cette fois-ci. France 5, gazon maudit. Eh oui, mais je suis chez moi. Et chez moi, je me balade à poil. Alain Chabat, extraordinaire à l'intérieur de gazon maudit avec Josiane Balasco aussi. TMC, Festival Hellfest, 4 jours d'enfer et TFX, la comédie Wasabi. Voilà, je vous laisse faire votre choix et par avance, une belle soirée devant votre télévision ou à l'écoute d'Oxygène Radio, évidemment.
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20: Bonjour à tous. Des écoles vont complètement fermer leurs portes la semaine prochaine en Anjou. Les magistrats et les fonctionnaires du tribunal d'Angers déplorent le peu de moyens dont ils disposent. Et puis, à Angers, la SADEL rouvre ses portes grâce à ses anciens salariés. Des écoles fermées en Maine-et-Loire. Si certains collèges ont décidé d'arrêter les cours à partir de 14h aujourd'hui, la mairie de Brissac-Loire-Aubance a été plus radicale en fermant l'ensemble de ses écoles publiques ainsi que les services périscolaires dès lundi et mardi. Tout cela évidemment en raison des fortes chaleurs qui vont continuer de s'abattre sur l'Anjou. En début de semaine prochaine, on devrait atteindre les 40 degrés. Aujourd'hui, 58 départements sont en vigilance orange canicule, certains orages, mais pas le Maine-et-Loire qui restera en jaune jusqu'à demain selon Météo France. Dimanche et lundi devraient être parmi les journées les plus chaudes jamais mesurées à l'échelle du territoire. En Maine-et-Loire, des valeurs de 25 degrés la nuit et d'au moins 40 degrés le jour pourraient être atteintes, du jamais vu depuis le début des relevés météorologiques. Alors que l'affaire Liana a suscité beaucoup d'émotions et d'incompréhension sur les défaillances de la justice, les magistrats et les fonctionnaires du tribunal d'Angers ont décidé de détailler les moyens dont ils disposent. Ils déplorent le manque de juges et le nombre de places insuffisantes pour placer les 169 mineurs maintenus dans leur famille, malgré une décision de placement. Alors que le bilan s'élève à 22 morts sur les routes depuis le début de l'année, François Pénaud, préfet de Maine-et-Loire, pourrait prendre la décision de passer à la rétention du permis de conduire en cas d'usage du téléphone au volant. Un dispositif qui permettrait de suspendre le permis de l'automobiliste en infraction de 3 à 5 mois. Le préfet souhaite aussi que les législateurs se saisissent de la question des écrans en voiture. Les services pédiatriques et de maternité du CHU d'Angers montent au créneau. Soutenus par le syndicat Force Ouvrière, une quarantaine de salariés ont demandé plus de moyens à leur direction. Ils veulent que les arrêts de travail soient remplacés et que le manque de remplaçants pour l'été soit comblé. Sans réponse suffisante, les auxiliaires de puériculture des urgences pédiatriques ont décidé d'entrer en grève à partir de vendredi de la semaine prochaine. La SADEL a pu rouvrir, grâce à ses anciens salariés implantés à Angers depuis 70 ans, la librairie papeterie était menacée de fermeture depuis le printemps 2025 avec la mise en vente des magasins par la SCOP Savoir Plus. Elle a été reprise par 4 anciens salariés qui ont rénové le lieu, ajouté des rayons littérature adulte et beaux-arts et prévu plus d'animations ouvertes au public. Les clients ont répondu présents dès la réouverture mercredi, Marie Chevillard.
8: Oui, dès l'entrée, un grand merci affiché avec de nombreux mots de soutien de clients. Plus loin, les 11 salariés s'affairent en caisse et en rayon comme Frédéric Guineu. À la SADEL depuis 27 ans, il en a pris la direction avec sa collègue Enrica Fourès.
21: On a choisi la SIC, une société coopérative d'intérêt collectif, justement, qui permet à tout le monde de participer au capital, que ce soit clients, collectivités locales, comme Angers-Loire Métropole. Et c'est vrai que les clients nous ont soutenus vraiment du début jusqu'au jour de l'ouverture où ils sont présents. Là, ça montre bien justement l'intérêt qu'ils avaient pour le magasin et pour ce qu'il représente pour Angers.
8: Habitué du magasin, Martine n'a pas hésité une seconde à en devenir sociétaire.
22: On devient des petites aides financières, mais aussi on est là derrière eux pour les aider. Je crois qu'on reste toujours d'abord une cliente, puis après on se dit bah il y a ma petite participation pour que ce magasin existe, voilà. Donc une petite fierté, voilà. Et grande émotion ce matin quand même en arrivant ici.
8: Émotion partagée par Cécile, une enseignante en maternelle qui vient à la SADEL depuis plus de 30 ans.
23: Je suis hyper contente qu'ils aient pu rouvrir parce que c'est vraiment l'esprit que j'aime. Je trouve que ça fait partie de l'ADN d'Angers. Je ne voyais pas où j'allais faire mes courses ailleurs. Pour ma classe et pour moi, ma famille, hein, parce que les petits cadeaux, je viens souvent ici.
8: Comme d'autres clients, Cécile se dit attachée à l'indépendance du magasin et aux échanges avec les conseillers.
20: La librairie papeterie s'attend à une plus grande fréquentation à la sortie des classes et fin août, juste avant la rentrée scolaire. Le sport et la Coupe du Monde la nuit dernière avec le carton du Canada qui s'est imposé 6-0 contre le Qatar. De son côté, le Mexique a déjà validé sa qualif pour les 16e avec son succès contre la Corée du Sud 1-0. Ce soir, les États-Unis affrontent l'Australie à 21h. On aura aussi des Angevins avec Karlen Sarkus et Haïti qui joue le Brésil. Le Maroc d'Amin Sbaï jouera l'Écosse. La météo, du soleil surtout cet après-midi. Évidemment, les températures qui monteront à 33 degrés. Demain, au réveil, il fera déjà 17. Le mercure qui va monter à 34 samedi, 37 dimanche.
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1: J'ai eu changement dans les horaires des courses hippiques ce week-end face aux fortes chaleurs. Du côté de Saint-Pierre-la-Cour, on démarre demain à 16h pour une journée en semi-nocturne. Dimanche matin, Durtal et Cran démarreront relativement tôt, dès 9h pour pouvoir courir avec la fraîcheur. Et puis lundi, la réunion prévue à Cran est finalement reportée au lundi 6 juillet à partir de 17h. Le tiercé, Quartet Plus, se court ce soir à Vincennes, 2700 mètres à parcourir au trot attelé à partir de 20h15. Et des concurrents locaux à retenir, notamment Mayennais, le 6, Yenis de Barbray, entraîné à Saint-Martin-de-Conné par Christophe Mallet, le 16, Image d'Atalante, entraîné à la Bazouge de Chauméré par David Charbonnel, le 11, Enrique, drivé par un autre Mayennais, Mathieu Mautier, et puis enfin le numéro 3, Ritano Jack, drivé par un autre local, Paul Ploquin. En chiffres, la sélection du jour, 6, 4, 17, 16, 14, 11, 3 et 12. Et puis on court ce soir, 9 courses de trot sur l'hipporome de Laval, départ de la première à 18h35.
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2: Ça c'est un beau rendez-vous. D'ailleurs avec Oxygène Radio, je préfère vous le dire, on va parler cette semaine de cabaret. Vous allez gagner, mais bon, on va en savoir un petit peu plus, hein, avec Benoît qui est avec nous. On parle du live cabaret et club à Château-Gontier. Bonjour Benoît.
3: Bonjour à tous les auditeurs.
2: Alors vous êtes unique en France, on peut le dire. Vous êtes le seul à proposer ces choses.
3: Eh ben effectivement, en tout cas cet aspect 100% live au cabaret, le live à Château-Gontier, on est effectivement le seul lieu à proposer cette notion de 100% live.
2: C'est bien ça, ça existe encore de nos jours.
3: Eh ben ouais, en tout cas nous c'est ce qu'on revendique depuis le début et visiblement c'est ce qui fait aussi que le public vient nous voir et le public revient nous voir d'année en année. C'est un peu notre marque de fabrique et l'authenticité de ce lieu. Et on est actuellement en train de travailler sur le futur spectacle et en avant-première vous avez le nom du spectacle qui s'appellera donc Imprévisible. Et gérer.
2: On peut venir voir le spectacle, mais aussi on peut, et c'est ça qui est bien, venir dîner.
3: Exactement. En fait, nous, ce qu'on propose, c'est le concept, c'est des dîners spectacles ou des déjeuners spectacles, et avec la possibilité, à la fin des spectacles cabaret, de pouvoir se divertir, danser, boire un verre éventuellement dans notre party club, qui est ouvert tous les vendredis et tous les samedis.
2: Mais ça, c'est comme ça, les vendredis, samedis soir, 22h30, je crois, jusqu'à 3h du matin.
3: Exactement, pour la party club, ouais.
2: Ouais. Et vous faites aussi des déjeuners, hein, certains jeudis et les dimanches.
3: Et tout à fait. En fait, on a la chance d'avoir une clientèle qui est finalement assez large en termes de génération. Donc, on peut avoir des gens de 20 ans qui viennent passer un samedi soir au cabaret, comme on peut avoir des gens qui viennent fêter leurs 90 ans, 95 ans ou 100 ans. Et pour le coup, ils viennent plutôt sur des déjeuners spectacles parce que les horaires leur correspondent tout simplement mieux.
2: Alors, Benoît, vos dates, je crois savoir qu'elles sont souvent complètes, très à l'avance. Donc, comment on peut faire? Il faut s'inscrire relativement en avance sur le site?
3: Ouais, effectivement, on peut aller jeter un petit coup d'œil sur le site pour voir quelles sont les dates qui correspondent et on peut nous passer un petit coup de fil, on peut venir nous voir. Nous, finalement, on passe nos semaines au cabaret, donc nos bureaux sont ouverts quasiment tout le temps et on est vraiment à disposition pour renseigner les futurs spectateurs. Le site internet fonctionne également très bien, mais j'avoue qu'il faut un petit peu d'anticipation.
2: Ouais. L'adresse exacte, on va la rappeler à Château-Gontier?
3: Alors c'est au 150 bis rue de Terre Rouge. On est dans la zone de Terre Rouge.
2: Oui, on peut pas vous louper une fois qu'on est devant, on ne voit que vous.
3: Exactement.
2: Merci, à très bientôt sur Oxygène.
3: À bientôt, merci.
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1: La circulation reste globalement fluide, mais plusieurs interventions de voirie se poursuivent dans les secteurs Belle-Beille, Montplaisir et Hauts-de-Saint-Aubin. Dans le Haut-Anjou, à Verne-d'Anjou, les importants travaux de sécurisation de l'entrée nord du bourg sur la RD 961 entraînent toujours fermeture ponctuelle et déviation locale. Autre point de vigilance, entre Thorigné-d'Anjou et Champigny, où le vaste chantier de requalification de la traversée de bourg de Champigny se poursuit avec circulation alternée et déviation selon les phases de travaux. Sur l'axe Segré en Anjou Bleu, le Lion d'Angers enfin, les usagers doivent également s'attendre à des perturbations avec les opérations préparatoires liées aux aménagements de la RD 775. 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
18: Il est 14h.
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0: Bonjour à tous. La chaleur s'installe sur l'Hexagone. 53 départements du sud-ouest au nord-est sont en vigilance orange canicule. Aujourd'hui, la barre des 40 degrés devrait être franchie dans de nombreux endroits d'ici dimanche. La chaleur sera également très présente en début de semaine prochaine. Parallèlement, 5 départements du nord de l'Hexagone ont été placés en vigilance orange aux orages ce vendredi. Il s'agit de l'Oise, la Somme, le Nord, le Pas-de-Calais et l'Aisne. Une situation qui a conduit plusieurs municipalités à annuler la fête de la musique prévue ce week-end. Il est également conseillé au préfet d'annuler les manifestations sportives quand elles ont lieu en extérieur. On s'adapte également dans le milieu scolaire. 780 écoles et collèges en France ont décidé d'aménager leurs horaires selon le ministre de l'Éducation nationale. Des résultats d'autopsie réalisés sur le corps de Liana ont révélé hier que la collégienne de 11 ans retrouvée morte dans le Gers a bien été violée. La colère des parents de l'enfant n'a d'égal que leur dégoût, a réagi l'avocat de la famille. Les causes de la mort de Liana ne sont pas encore connues. La défenseure des droits Claire Hédon demande au ministère de l'Intérieur d'engager une procédure disciplinaire à l'encontre des policiers impliqués dans la mort en 2023 du jeune Naël Merzouk. Dans son enquête révélée par Le Monde sur la mort du jeune homme de 17 ans, l'autorité administrative indépendante pointe le manquement déontologique du policier qu'il a abattu à l'issue d'une course-poursuite. L'association Stop Homophobie a porté plainte contre le consulat américain de Paris, accusé de ne pas renouveler le passeport des personnes trans vivant en France avec leur genre actuel, en violation du droit français et européen. La Coupe du monde de football se poursuit. À suivre ce soir, les États-Unis face à l'Australie, puis Turquie, Paraguay, Écosse, Maroc et enfin Brésil, Haïti. Du rugby également avec le début des demi-finales de Top 14 ce soir. Le Stade Toulousain affronte le Racing 92 à 21h. Demain, l'autre demi-finale opposera Montpellier au Stade de France. Des rencontres qui se jouent à Marseille.

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Bonjour à tous. La chaleur s'installe sur l'Hexagone. 53 départements du sud-ouest au nord-est sont en vigilance orange canicule. Aujourd'hui, la barre des 40 degrés devrait être franchie dans de nombreux endroits d'ici dimanche. La chaleur sera également très présente en début de semaine prochaine. Parallèlement, 5 départements du nord de l'Hexagone ont été placés en vigilance orange aux orages ce vendredi. Il s'agit de l'Oise, la Somme, le Nord, le Pas-de-Calais et l'Aisne. Une situation qui a conduit plusieurs municipalités à annuler la fête de la musique prévue ce week-end. Il est également conseillé au préfet d'annuler les manifestations sportives quand elles ont lieu en extérieur. On s'adapte également dans le milieu scolaire. 780 écoles et collèges en France ont décidé d'aménager leurs horaires selon le ministre de l'Éducation nationale. Des résultats d'autopsie réalisés sur le corps de Liana ont révélé hier que la collégienne de 11 ans retrouvée morte dans le Gers a bien été violée. La colère des parents de l'enfant n'a d'égal que leur dégoût, a réagi l'avocat de la famille. Les causes de la mort de Liana ne sont pas encore connues. La défenseure des droits Claire Hédon demande au ministère de l'Intérieur d'engager une procédure disciplinaire à l'encontre des policiers impliqués dans la mort en 2023 du jeune Naël Merzouk. Dans son enquête révélée par Le Monde sur la mort du jeune homme de 17 ans, l'autorité administrative indépendante pointe le manquement déontologique du policier qu'il a abattu à l'issue d'une course-poursuite. L'association Stop Homophobie a porté plainte contre le consulat américain de Paris, accusé de ne pas renouveler le passeport des personnes trans vivant en France avec leur genre actuel, en violation du droit français et européen. La Coupe du monde de football se poursuit. À suivre ce soir, les États-Unis face à l'Australie, puis Turquie, Paraguay, Écosse, Maroc et enfin Brésil, Haïti. Du rugby également avec le début des demi-finales de Top 14 ce soir. Le Stade toulousain affronte le Racing 92 à 21h. Demain, l'autre demi-finale opposera Montpellier au Stade de France. Des rencontres qui se jouent à Marseille.

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1: Une sélection spéciale fête de la musique avec pour commencer vendredi Segré où la fête débute à 17h30 dans les jardins de la sous-préfecture et la soirée ne s'arrête pas là. À partir de 21h, ça continue dans les rues de Segré et dans les bars jusqu'à 1h du matin, une nuit entière pour célébrer la musique et c'est gratuit. Vendredi également, le comité des fêtes de la Jaillivon vous donne rendez-vous avec les Suzanne Boys et Kumkat en live. Une soirée conviviale et festive, ouverte à tous. Infos et programmes sur le site de la mairie, lajaillivon.fr. Et le lendemain, samedi, direction Saint-James-d'Andigné, le comité Gémois d'animation vous donne rendez-vous dès 19h au stade de foot pour la 21e édition de leur fête de la musique. Au programme, 3 concerts, Blue Eyes, Les Gavroches du Bac et Aurélio. Une soirée conviviale, locale et 100% bonne humeur. À noter que le Lion d'Angers fera sa fête de la musique le vendredi 26 juin.
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1: Oui, et pour commencer sur TF1, Masque Singer, France 2, Capitaine Marlowe, France 3, Musique en fête. Édition 2026, hein, qui célèbre son 15e anniversaire en direct des Corégies d'Orange. Et pour marquer cet événement, le théâtre antique va réunir une pléiade d'artistes venus interpréter certaines des plus belles pages de l'opéra, de l'opérette, de la comédie musicale et du gospel. Avec les grands classiques de la chanson française, il y aura Cyril Ferraud et Judith Chen en maître de cérémonie. 8000 spectateurs sur scène, Patrick Fiori entre autres, gospel à Hoax, mais aussi les élèves des collèges et lycées de l'Académie d'Aix-Marseille, accompagnés par l'Orchestre National de Cannes. Canal+, première demi-finale du top 14 de rugby. M6, États-Unis, Australie, c'est la Coupe du Monde de foot cette fois-ci. France 5, gazon maudit. Eh oui, mais je suis chez moi. Et chez moi, je me balade à poil. Alain Chabat, extraordinaire à l'intérieur de gazon maudit avec Josiane Balasco aussi. TMC, Festival Hellfest, 4 jours d'enfer et TFX, la comédie Wasabi. Voilà, je vous laisse faire votre choix et par avance, une belle soirée devant votre télévision ou à l'écoute d'Oxygène Radio, évidemment.
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20: Je suis capable de tout là. Bah oui, bah c'est la dernière de la saison. J'espère que c'est pas la dernière tout court. Vous écoutez Oxygène, il est 16h, c'est vendredi.
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20: Il est 16h.
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20: Qu'est-ce que j'ai qui arrive après les infos? J'ai Julien Livre, dis-moi où avec Ota, à tout de suite.
0: Bonjour à tous. La canicule s'intensifie. Plus d'un Français sur deux est placé en vigilance orange ce vendredi. Une alerte qui sera maintenue samedi et pourrait être étendue dans les prochains jours selon Météo France. Le ministre de l'Intérieur Laurent Nunez a même indiqué qu'un passage en vigilance rouge de plusieurs départements était probable dès dimanche. Les températures pourraient en effet atteindre 40 degrés le jour et près de 30 degrés la nuit. Malgré cette situation, la fête de la musique est maintenue avec des adaptations locales possibles selon les conditions. Et en raison de ces fortes chaleurs, près de 800 établissements scolaires ont mis en place des aménagements d'horaires ou de fermetures temporaires en France, dont environ 150 totalement fermés. Le ministre de l'Éducation nationale, Édouard Geoffrey, a également annoncé le report de certains oraux du baccalauréat concernant 4000 candidats dans 5 académies. Et selon un responsable américain, le Hezbollah et Israël ont conclu un cessez-le-feu au Liban après une récente flambée de violence. La trêve déjà entrée en vigueur aurait été négociée par des médiateurs américains et qataris à l'issue des discussions avec Israël et l'Iran. Dans l'affaire de la mort d'Elisa Pilarski, retrouvée morte en 2019, Christophe Hellul a fait appel de sa condamnation à 4 ans de prison avec sursis pour homicide involontaire. Cet appel suspend notamment la décision ordonnant l'euthanasie de son chien Curtis, désigné par les expertises comme l'auteur des blessures mortelles. À Paris, le squelette d'une femme née en 1976 a été découvert mardi dans un studio du 15e arrondissement. Selon les premiers éléments de l'enquête, le décès pourrait remonter à 2022 avec un journal datant de cette année qui a été retrouvé sur place. Le parquet a ouvert une enquête. Le footballeur Achraf Hakimi sera jugé dans les prochains mois devant la cour criminelle pour des faits de viol qu'il conteste. Le joueur a réaffirmé son innocence sur les réseaux sociaux, déclarant attendre ce procès avec impatience afin de pouvoir s'exprimer publiquement. Et enfin, le Mexique est la première équipe qualifiée pour le prochain tour de la Coupe du Monde après sa victoire 1-0 face à la Corée du Sud. Ce soir, les États-Unis affronteront l'Australie.

0: Game Boy.
1: Oxygène, 21 juin le duo, Game Boy. Pardon.
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1: 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En fait, j'avais envie de faire, comme c'est le titre Game Boy, je voulais faire le bruit de Mario sur Game Boy. Mais j'aurais dû faire le bruit de Tetris, parce que sur la Game Boy, moi, je jouais à Tetris. Voilà. Ah bah attends, c'est la dernière de la saison, je peux faire ce que je veux, là. Je prends plus de risques. Si ce n'est que je ne pourrais ne pas être là lundi matin. Oui, parce que, vu que du coup, c'est la, ce qu'on appelle la grille d'été dans le jargon, je serai là lundi matin. Oh là là. Après la fête de la musique, hop là, ça va piquer le réveil lundi. Bon, 19 juin en tous les cas. Aujourd'hui, c'est Romuald des Gervais, journée mondiale de la drépanocytose. Anniversaire de Jean Dujardin, je t'ai cassé. On a l'anniversaire aussi de Robin Toney, de Nadia, de Boris Johnson, Michael Moore, Philippe Manoff. J'adore le rock, je te jure, c'est un truc de fou, quoi. Et puis, votre anniversaire, parce que nos stars, c'est vous. Il y a Véro qui souffle ses bougies aujourd'hui. Elle est à Angers, Véro. C'est la plus angevine des radios, les amis. Peut tous passer ici pour cette dernière de la saison et pour la musique dans un instant. Bon entendeur qui remix Dalida, Mourir sur scène. Oui, je veux mourir sur scène. Allez, restez avec nous, ça arrive. Et puis la tribu dans quelques instants.
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0: Bienvenue tout le monde. Vous êtes au bon endroit avec Oxygène, hein, c'est l'heure de la tribu.
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0: Ça c'est un beau rendez-vous. D'ailleurs avec Oxygène Radio, je préfère vous le dire, on va parler cette semaine de cabaret. Vous allez gagner, mais bon, on va en savoir un petit peu plus, hein, avec Benoît qui est avec nous. On parle du live cabaret et club à Château-Gontier. Bonjour Benoît.
3: Bonjour à tous les auditeurs.
0: Alors vous êtes unique en France, on peut le dire. Vous êtes le seul à proposer ces choses.
3: Eh ben effectivement, en tout cas cet aspect 100% live au cabaret, le live à Château-Gontier, on est effectivement le seul lieu à proposer cette notion de 100% live.
0: C'est bien ça, ça existe encore de nos jours.
3: Eh ben ouais, en tout cas nous c'est ce qu'on revendique depuis le début et visiblement c'est ce qui fait aussi que le public vient nous voir et le public revient nous voir d'année en année. C'est un peu notre marque de fabrique et l'authenticité de ce lieu. Et on est actuellement en train de travailler sur le futur spectacle et en avant-première vous avez le nom du spectacle qui s'appellera donc Imprévisible. Et Géry.
0: On peut venir voir le spectacle, mais aussi on peut, et c'est ça qui est bien, venir dîner.
3: Exactement. En fait, nous, ce qu'on propose, c'est le concept, c'est des dîners-spectacles ou des déjeuners-spectacles, et avec la possibilité, à la fin des spectacles cabaret, de pouvoir se divertir, danser, boire un verre éventuellement dans notre party club, qui est ouvert tous les vendredis et tous les samedis.
0: Mais ça, c'est comme ça, les vendredis, samedis soir, 22h30, je crois, jusqu'à 3h du matin.
3: Exactement, pour la party club, ouais.
0: Ouais. Et vous faites aussi des déjeuners, hein, certains jeudis et les dimanches.
3: Et tout à fait. En fait, on a la chance d'avoir une clientèle qui est finalement assez large en termes de génération. Donc, on peut avoir des gens de 20 ans qui viennent passer un samedi soir au cabaret, comme on peut avoir des gens qui viennent fêter leurs 90 ans, 95 ans ou 100 ans. Et pour le coup, ils viennent plutôt sur des déjeuners-spectacles parce que les horaires leur correspondent tout simplement mieux.
0: Alors, Benoît, vos dates, je crois savoir qu'elles sont souvent complètes, très à l'avance. Donc, comment on peut faire? Il faut s'inscrire relativement en avance sur le site?
3: Ouais, effectivement, on peut aller jeter un petit coup d'œil sur le site pour voir quelles sont les dates qui correspondent et on peut nous passer un petit coup de fil, on peut venir nous voir, mais finalement on passe nos semaines au cabaret, donc nos bureaux sont ouverts quasiment tout le temps et on est vraiment à disposition pour renseigner les futurs spectateurs. Le site internet fonctionne également très bien, mais j'avoue qu'il faut un petit peu d'anticipation.
0: Ouais. L'adresse exacte, on va la rappeler à Château-Gontier?
3: Alors c'est au 150 bis rue de Terre Rouge. On est dans la zone de Terre Rouge.
0: Oui, on peut pas vous louper une fois qu'on est devant, on ne voit que vous.
3: Exactement.
0: Merci, à très bientôt sur Oxygène.
3: À bientôt, merci.
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0: sur Oxygène Radio. Soyez tous les bienvenus.
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0: Où est-ce que vous allez faire la musique? Je joue de la musique. Venez nous le dire. Dimanche, faites de la musique. Mais il y a pas mal d'endroits où ce sera samedi parce que vous allez en profiter. Et vous avez bien raison. Là, j'étais en train de jeter un petit coup d'œil là, à ce qu'on fait. J'ai eu le plaisir aussi de faire les interviews là, à Saint-James. Il y a les copains qui font la fête de la musique. Oui. Et ça va être bien, la fête de la musique de Saint-James d'Ordigné, les amis. Amusez-vous. Ça va être le top du... Pourquoi je le fais à la Chantal là-dessous? Amusez-vous. Saint-James, je le rappelle, hein. Dès 19h, stade de foot. Ça se passe ce samedi. On a eu David avec nous. Vous pourrez écouter son interview sur le site internet d'Oxygène Radio, les amis. Cette belle fête de la musique. Ils font venir du beau monde, donc ce sera l'occasion pour vous d'y aller. Il y a qui? Il y a Blue Eyes, les Gavroches du Bac, Aurélio, pour passer une bonne soirée, de quoi vous restaurer et tout. Non, mais, et puis vous, tiens, si vous faites quoi que ce soit pour la fête de la musique et que vous avez envie qu'on en parle,

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16: 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À Écouflant et Cholet, le département de Maine-et-Loire recherche des agents d'exploitation des routes pour renforcer ses équipes techniques. À Saint-Barthélemy d'Anjou, Ortec recherche un technicien assainissement poids lourd. Conduite d'hydrocureur, curage et vidange des réseaux avec formation assurée et perspective d'évolution. Au Lyon d'Angers, Elivia, leader de la viande bovine, recrute un technicien de maintenance pour son site de production. Toujours au Lyon d'Angers, SOS Village d'Enfants recrute un éducateur familial en CDI. À Segré en Anjou Bleu, plusieurs postes d'opérateurs agroalimentaires sont à pourvoir pour accompagner l'activité estivale. Enfin, à Angers, l'entreprise Ridoré Menuiserie recrute plusieurs menuisiers poseurs en CDI. Retrouvez toutes ces offres sur France Travail et les plateformes de recrutement. Pour vos recrutements en Anjou, communiquez sur la radio de l'Anjou et contactez Ida et Jessie sur oxygèneradio.com.
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2: Vous écoutez Oxygène Radio, 17h. Dans un instant, David Guetta et Jennifer Lopez, Save Me Tonight. Ça arrive dans un instant, je sais, j'ai déjà dit l'heure.
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2: Alors, je dois le dire là, 17h.
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2: C'est la dernière, je m'en fous, on parle de sport.
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4: Bonsoir à tous. Deux Angevins jouent cette nuit à la Coupe du Monde. On suivra Écosse-Maroc avec Amin Sbaï, l'attaquant d'Angesco, et Brésil-Haïti avec un autre joueur angevin, Karlens Arcus. Enfin, la Turquie affrontera le Paraguay la nuit prochaine. Ce soir, on suit États-Unis-Australie dès 21h. C'est le seul match de la journée. La nuit dernière, le carton du Canada qui s'est imposé 6-0 contre le Qatar. De son côté, le Mexique a validé et composté son billet pour les 16e de finale grâce à son succès 1-0 contre la Corée du Sud. L'équipe de France A de rugby défie l'Angleterre A tout à l'heure à Vannes. Fabien Galthié doit aligner une équipe compétitive même sans les demi-finalistes du top 14. La paire de centres de l'UBB, de Porter Moefana ainsi qu'une troisième ligne, Kapila Mathieu Gazzotti est aligné. Michael Guillard en deuxième ligne sera le capitaine de cette équipe de France. Et puis ce soir, c'est la première demi-finale du top 14 avec le Stade Toulousain qui affronte le Racing 92 pour une place en finale du championnat. Thomas Ramos est forfait côté Toulouse, mais les Toulousains seront bien avec Antoine Dupont. Demain, le Stade Toulousain jouera face à Montpellier dans l'autre demi-finale. Bonne soirée à tous et bon week-end à l'écoute d'Oxygène Radio.
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0: Oxygène, ça reste dans la tête. Vinci, la petite culotte, Cantalo. Ah les amis, quel bonheur de vous accompagner. Vous pouvez pas savoir, hein, tout au long de cette saison, j'ai eu un plaisir immense d'être là dans My Oxygène. Bon, Chris va se reposer, ce qui veut dire que c'est moi qui sera là lundi pour vous accompagner dans le Big Morning de l'été. On sera là tranquille à la cool, autant vous le dire. Tiens, un chiffre du jour, 150 000. Alors ça avait été mis à prix 100 000 par une maison d'enchères, une pièce unique. Qui n'est pas allé plus haut que 150 000 tout de même quand même. Hein. Une vente qui était estimée à 300 000, ils se sont dit hey, ça va tout déchirer. Ça a été dévoilé à Amsterdam, mais c'est un sac un peu particulier parce qu'apparemment, c'est des restes de collagène retrouvés sur le fémur d'un T-Rex au Montana. Et ils se sont dit ça va cartonner. Voilà. Il y a 25 ans, ces dernières années, on a réussi des techniques, etc. Bah, tu parles de T-Rex. C'est pas du cure de T-Rex. Hein. Non, rien à voir. Et du coup, bah, bon, ça a quand même pris 150 000, mais ils en attendaient beaucoup plus. Qu'est-ce que je m'en fous d'avoir un sac T-Rex ou autre, là, je te jure, des fois. Bon, vous restez avec nous. Dans un instant, celui qui sera bientôt en France. Hein. Deux dates à Paris, une date à Marseille. Il s'appelle Bad Bunny. C'est un des phénomènes. Et c'est Nueva York qui arrive sur Oxygène. Allez, restez avec nous sur Oxygène Radio. À tout de suite. Nueva York.
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0: train de faire le point de tout ce qu'on avait pu faire cette saison, toutes les petites interviews que je vous ai passées, que Chris vous a parlé. Il y en a une que je vous ai pas mise, hein. Non, alors, malgré tout le respect que j'ai pour lui. Joey Starr. Parce que je vois des gens pour parler de télé, je l'avais rencontré pour parler notamment du remplaçant, hein. Et Joey Starr, si vous voulez, par exemple, quand on lui pose des questions autour de la mode, j'ai envie qu'il réponde, il me répond ça, tu vois, c'est Joey Starr, quoi. Écoute bien, c'est, vous n'avez pas rêvé, écoutez bien.
1: Ouais, j'en ai rien à foutre, ouais.
0: Voilà.
1: Effectivement.
0: Rien entendu. Ouais. J'en ai rien à foutre. Voilà, c'est les petites anecdotes de choses que j'aurais pu vous diffuser et que je n'ai pas diffusé. Ça me fera toujours marrer, ce, il sort tellement du fond du cœur. J'en ai rien à foutre, ouais. C'est du Joey Starr, quoi. C'est fidèle à lui-même. Non, il y en a eu des belles rencontres. Voilà, qui était là, qui était sur Oxygène Radio, rien qu'hier. Eh, vous avez quand même eu le droit à Francis Huster, hein. T'es en train de regarder les audiences, c'est pas mal, le retour de comment il s'appelle, du Zodiac, là. Et j'ai déjà hâte d'être à la semaine prochaine, d'ailleurs, pour voir la suite. Moi, je suis un fou. J'avais vu le premier épisode, mais, ouais, pour pouvoir faire l'interview de Francis Huster, mais il te montre pas le deuxième et tout, donc t'as qu'en oui. Et donc, j'ai hâte d'être à la semaine prochaine pour le voir, quoi. Manon Lisa arrive, le petit pêcheur.
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20: 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Les amis, t'avais pas la Dracula arrive.
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13: Bonsoir à tous. Deux Angevins jouent cette nuit à la Coupe du Monde. On suivra Écosse-Maroc avec Amin Sbaï, l'attaquant d'Angesco, et Brésil-Haïti avec un autre joueur angevin, Karlens Arcus. Enfin, la Turquie affrontera le Paraguay la nuit prochaine. Ce soir, on suit États-Unis-Australie dès 21h. C'est le seul match de la journée. La nuit dernière, le carton du Canada qui s'est imposé 6-0 contre le Qatar. De son côté, le Mexique a validé et composté son billet pour les 16e de finale grâce à son succès 1-0 contre la Corée du Sud. L'équipe de France A de rugby défie l'Angleterre A tout à l'heure à Vannes. Fabien Galthié doit aligner une équipe compétitive même sans les demi-finalistes du top 14. La paire de centres de l'UBB de Porter Moefana ainsi qu'une troisième ligne Kapila Mathieu Gazzotti est alignée. Michael Guillard en deuxième ligne sera le capitaine de cette équipe de France. Et puis ce soir, c'est la première demi-finale du top 14 avec le Stade Toulousain qui affronte le Racing 92 pour une place en finale du championnat. Thomas Ramos est forfait côté Toulouse, mais les Toulousains seront bien avec Antoine Dupont. Demain, le Stade Toulousain jouera face à Montpellier dans l'autre demi-finale. Bonne soirée à tous et bon week-end à l'écoute d'Oxygène Radio.
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0: Oxygène avec Afrojack, David Guetta, Awake Tonight.
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0: Mais je suis dans une forme olympique, les amis, je vous le dis tout de suite, hein, parce que, mine de rien, ça y est, ça sent bon les vacances, il y a la grille d'été qui se met en place, donc, voilà, c'est, tu sais, je me sens comme au collège quand t'avais la dernière, tu sais, quand tu faisais rien, qui te mettait des films ou, voilà, et que le lycée allait fermer parce qu'ils allaient laisser la place au bac, je me sens pareil, là, tu vois. Le seul petit point négatif, c'est que j'ai le réveil qui va sonner lundi, puisque dans quelques jours, je remplace le Chris, mais c'est pas grave, c'est la joie du métier, hein. Je pense à mon fils qui a pas encore fini lui, hein, qui va passer son brevet des collèges. Mais c'est de la pure folie. Voilà, venez me dire vous aussi vous aimez. Tu vois, moi ce que j'aime dans cette période, c'est que là il y a la Coupe du Monde. C'est qu'on va enchaîner après avec le Tour de France. Et ça c'est génial pour ma sieste. Le Tour de France. Il y a eu Roland Garros et là il y a le Tour de France. Je suis mais alors aux anges moi quand il y a l'été qui arrive. Je squatte les piscines des copains. Hein, c'est un peu plus compliqué dans mon appart. Donc Lucas, hop là. Ce message s'adresse à une personne qui se reconnaîtra non loin de la radio et qui a une piscine. Piscine chauffée en plus, hein, couverte et tout, qui pleuve, qui neige, qui vente. On peut aller dedans. Zao, MC Solar, comme Caroline arrive, à tout de suite.
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0: Oxygène avec Nike, c'était Wrong Track Mind. Avant de retrouver dans un instant Shakira, l'hymne de la Coupe du Monde, c'est l'heure de parler télé.
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0: Oui, et pour commencer sur TF1 Masque Singer, France 2 Capitaine Marlowe, France 3 Musique en Fête, édition 2026, hein, qui célèbre son 15e anniversaire en direct des Corégides d'Orange. Et pour marquer cet événement, le théâtre antique va réunir une pléiade d'artistes venus interpréter certaines des plus belles pages de l'opéra, de l'opérette, de la comédie musicale et du gospel. Avec les grands classiques de la chanson française, il y aura Cyril Ferraud et Judith Chen en maître de cérémonie. 8000 spectateurs sur scène, Patrick Fiori, entre autres, Gospel House, mais aussi les élèves des collèges et lycées de l'Académie d'Aix-Marseille, accompagnés par l'Orchestre National de Cannes. Canal+, première demi-finale du top 14 de rugby. M6, États-Unis-Australie, c'est la Coupe du Monde de foot cette fois-ci. France 5, gazon maudit. Eh oui, mais je suis chez moi. Et chez moi, je me balade à poil. Alain Chabat, extraordinaire à l'intérieur de gazon maudit avec Josiane Balasco aussi. TMC, Festival Hellfest, 4 jours d'enfer et TFX, la comédie Wasabi. Voilà, je vous laisse faire votre choix et par avance, une belle soirée devant votre télévision ou à l'écoute d'Oxygène Radio, évidemment.
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1: Bonsoir à tous, deux Angevins jouent cette nuit à la Coupe du Monde. On suivra Écosse-Maroc avec Amine Sbaï, l'attaquant d'Angesco. Et Brésil-Haïti avec un autre joueur angevin, Karl-Heinz Arcus. Enfin, la Turquie affrontera le Paraguay la nuit prochaine. Ce soir, on suit États-Unis-Australie dès 21h. C'est le seul match de la journée. La nuit dernière, le carton du Canada qui s'est imposé 6-0 contre le Qatar. De son côté, le Mexique a validé et composté son billet pour les 16e de finale grâce à son succès 1-0 contre la Corée du Sud. L'équipe de France A de rugby défie l'Angleterre A tout à l'heure à Vannes. Fabien Galthié doit aligner une équipe compétitive même sans les demi-finalistes du top 14. La paire de centres de l'UBB, de Porter Moefana ainsi qu'une troisième ligne Kapila Mathieu Gazzotti est alignée. Michael Guillard en deuxième ligne sera le capitaine de cette équipe de France. Et puis ce soir, c'est la première demi-finale du top 14 avec le Stade Toulousain qui affronte le Racing 92 pour une place en finale du championnat. Thomas Ramos est forfait côté Toulouse, mais les Toulousains seront bien avec Antoine Dupont. Demain, le Stade Toulousain jouera face à Montpellier dans l'autre demi-finale. Bonne soirée à tous et bon week-end à l'écoute d'Oxygène Radio.
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0: 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À Écouflant et Cholet, le département de Maine-et-Loire recherche des agents d'exploitation des routes pour renforcer ses équipes techniques. À Saint-Barthélemy d'Anjou, Ortec recherche un technicien assainissement poids lourd. Conduite d'hydrocureur, curage et vidange des réseaux avec formation assurée et perspective d'évolution. Au Lyon d'Angers, Elivia, leader de la viande bovine, recrute un technicien de maintenance pour son site de production. Toujours au Lyon d'Angers, SOS Village d'Enfants recrute un éducateur familial en CDI. À Segré en Anjou Bleu, plusieurs postes d'opérateurs agroalimentaires sont à pourvoir pour accompagner l'activité estivale. Enfin, à Angers, l'entreprise Ridoré Menuiserie recrute plusieurs menuisiers poseurs en CDI. Retrouvez toutes ces offres sur France Travail et les plateformes de recrutement. Pour vos recrutements en Anjou, communiquez sur la radio de l'Anjou et contactez Ida et Jessie sur oxygèneradio.com.
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1: La circulation reste globalement fluide, mais plusieurs interventions de voirie se poursuivent dans les secteurs Belbeil, Montplaisir et Hauts-de-Saint-Aubin. Dans le Haut-Anjou, à Verne-d'Anjou, les importants travaux de sécurisation de l'entrée nord du bourg sur la RD 961 entraînent toujours fermeture ponctuelle et déviation locale. Autre point de vigilance, entre Thorigné-d'Anjou et Champigné, où le vaste chantier de requalification de la traversée de bourg de Champigné se poursuit avec circulation alternée et déviation selon les phases de travaux. Sur l'axe Segré en Anjou Bleu, le Lion d'Angers enfin, les usagers doivent également s'attendre à des perturbations avec les opérations préparatoires liées aux aménagements de la RD 775. 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
16: Il est 20h.
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1: Une sélection spéciale fête de la musique avec pour commencer vendredi Segré où la fête débute à 17h30 dans les jardins de la sous-préfecture et la soirée ne s'arrête pas là. À partir de 21h, ça continue dans les rues de Segré et dans les bars jusqu'à 1h du matin, une nuit entière pour célébrer la musique et c'est gratuit. Vendredi également, le comité des fêtes de la Jaillivon vous donne rendez-vous avec les Suzanne Boys et Kumkat en live. Une soirée conviviale et festive, ouverte à tous. Infos et programmes sur le site de la mairie, lajaillivon.fr. Et le lendemain, samedi, direction Saint-James-d'Andigné. Le comité Gémois d'animation vous donne rendez-vous dès 19h au stade de foot pour la 21e édition de leur fête de la musique. Au programme, 3 concerts, Blue Eyes, Les Gavroches du Bac et Aurélio. Une soirée conviviale, locale et 100% bonne humeur. À noter que le Lion d'Angers fera sa fête de la musique le vendredi 26 juin.
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0: Il est 21h.
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17: Il est 22h.

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16: Le mec du moment, il est hyper demandé dans plein de festivals, il est programmé un petit peu partout aux États-Unis.

dans une petite phase revival. Il y a 30 ans, ce qu'on appelait la dance music, l'Eurodance. Alors ça cartonnait en Europe, bien sûr, l'Eurodance, mais aux États-Unis aussi, hein, les Two Unlimited, les Corona, les Culture B.

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